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Saint-Jean, j'espère que vous passez une belle soirée jusqu'à présent. Tommy Coderre qui vous accompagne toujours au meilleur de la musique sur les ondes du haut 181 jusqu'à la dernière seconde de la journée, jusqu'à minuit. 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

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C'est

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c'est trop tard. Saint-Jean, j'espère que vous passez une belle soirée jusqu'à présent. Tommy Coderre qui vous accompagne toujours au meilleur de la musique sur les ondes du haut 181 jusqu'à la dernière seconde de la journée, jusqu'à minuit. 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

0: Salut, bienvenue dans vos 100 000 matins, édition du jeudi. On est le 27 août déjà. Quasiment un pied dans le mois de septembre, votre côté, salut.
1: Salut, ma calonde.
0: Ça a tellement passé vite, là. Pour vrai, on a claqué des doigts, puis on était déjà à la rentrée scolaire pour plusieurs personnes aujourd'hui. D'ailleurs, on vous en souhaite une bonne, on a une passée pour vous autres. Mon petit bonhomme débute la première année aujourd'hui. Fait que les livres de mathématiques, de français, le fini la maternelle, les collages, les affaires-là, là, puis là, c'est la vraie affaire.

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1: La nervosité qui vient avec la rentrée, peut-être que vos enfants là sont debout depuis très tôt là, parce ouais. que eux là c'est l'arrivée dans la nouvelle école, des fois ça fait ça, tu sais, la maternelle, la première année, c'est une grosse étape pour des jeunes ouais. qui sortent de la garderie. Fait qu'on vous en souhaite une bonne. Si vous êtes plus vieux, des fois le passage au secondaire là, vous sortez du primaire là, tu t'en vas en secondaire.
2: C'est quoi ça fait là, ouais,
1: il y a vraiment des grains, des bras trop longs puis des boutons d'en face.
3: Il y a quelque chose en plein nez puis la bouche là, j'ai du poil comme toi. Ouais.
1: Inquiétez-vous pas. L'école secondaire, je vais vous résumer ça comme ça, c'est un grand bâtiment où les jeunes, quand il fait 28, portent des cotons ouatés, puis quand il fait moins 10, mettent pas de manteau. C'est ça, l'école secondaire.
3: C'est pas in, Max, des manteaux, des tucs, puis des bottes l'hiver. En plus, ça salit tous tes livres dans le fond de ta case. Ouais, mais tes livres, t'es mis en haut. Non, des livres, c'est le fun dans le fond de la case, en dessous des bottes mouillées.
1: Tu veux pas te mettre un manteau, hein?
3: Non.
1: Fait que bonne rentrée, tout ça pour dire bonne rentrée. Amusez-vous, aujourd'hui on va en jaser justement allègrement. François Charon va venir faire son tour dans sa chronique techno. Vanessa Boulay, on va parler de nutrition avec elle, la fameuse saga des bananes. Mais c'est un bon prétexte
3: oui.
1: pour parler de nutrition.
3: Parce que
1: c'est différent pour plein de monde. Fait que ça, puis plein d'autres affaires, on a une exclusive musicale. Aujourd'hui, la nouvelle chanson de Talk,
3: oui.
1: qui s'appelle Boomerang, qu'on va vous jouer deux fois. C'est drôle, hier, je disais que la radio jouait plus de tunes qui sont pas sorties nulle part. Là, elle est pas sortie nulle part.
3: On l'a-tu deux fois? Oui, c'est ça.
1: 6h45 ouais. puis 8h ce matin.
3: C'est une machine.
1: La nouvelle, je lis tous mes courriels. Avec Claudia Bouverte. c'est quand même pas rien. Alors, Talk avec Claudia Bouverte, 6h45. Manquez pas ça. Et dans les prochaines, je vais vous expliquer pourquoi je ne peux pas être ajouté à des groupes chat. Je peux pas. Il y a une raison bien particulière qui fait en sorte que je... Ajoutez-moi pas à vos discussions de groupe sur Messenger. Je suis d'une nuisance exceptionnelle. Écoute. Arswald sera là avec Last Name. Salut les gens d'Arsenal qui sont dans un groupe chat dans lequel j'ai été ajouté.
3: Ça va être de repartir aussi.
1: Ouais, ça sera pas mon choix. Voici l'amour et sans pitié. John the Wolf, le meilleur de la musique. C'est haut. Bienvenue dans Vos 100 000 matins.

0: arrêtez de m'ajouter dans vos conversations de groupe sur Messenger. Même si c'est professionnel, je vous le dis, pour la job, là, vous allez vous ramasser en sourdine bien vite. Parce que ces groupes chat-là deviennent hors de contrôle. Hors de contrôle. Que ce soit pour la job, pour le hockey, pour les enfants. J'ai compté l'autre jour, Fred, j'ai 46 discussions de groupe sur Messenger présentement. Tournoi de hockey à Québec, tournoi de hockey là. Équipe de Milan de telle affaire, t'étais pour l'école de telle affaire. Le souper de vendredi, les amis viennent à la maison, party piscine. Puis tout ça, là, j'ai tout le temps comme ça, je suis tout mêlé. J'ai dit quoi dans qui, là? Ben j'arrive à la maison. Hey, j'ai ma blonde, t'as vu là dans le groupe là, pour le tournoi à Québec, on a... J'ai pas vu ça, t'as pas vu ça, rien, on l'a mis dans le groupe, tout le monde était là. Ben, moi, je l'ai pas vu, là. Je retourne dans mon groupe. Ah oui, c'est vrai, c'est le groupe avec juste les gars. Parce qu'on a un groupe tout le monde ensemble. On a un groupe les papas, il y a un groupe les mamans, il y a un groupe, ça finit plus. Fait moi, je lis plus. Ou je lis en diagonale, puis quand j'interviens, je fais des jokes. comme lors de l'annonce du décès, parce qu'on a un groupe Arsenal avec des animateurs d'Arsenal que je salue, mes collègues.
1: Oui.
0: Puis j'essaie d'intervenir puis de participer à la discussion, mais dans la journée, je vois ça, là. Dolly Parton est morte! Là, plein de monde écrit, ah, quelle carrière extraordinaire elle a eu, puis tout, puis là, ça s'ostine sur quelle chanson on devrait jouer pour lui rendre hommage, puis tout. Puis moi, je réponds, pourquoi on joue pas Snack Bar chez Raymond de François Pérusse? Quand tu vas manger là, ça te fait une boule sur l'estomac. Fait que quand Dolly Parton, là, il va, ça y en fait trois, le soir, l'annonceur, ça l'aime. Là, moi, je me trouve bien drôle, ben, ouais, ça bouge. Je sais. Je sers à rien dans ces discussions.
1: Moi, je l'avais vu. Je pensais pas que t'étais pour aller là. Je vais faire attention à ce que je te raconte parce que finalement, on n'a pas de filtre l'année 2. Hein? Non, mais là, le filtre est tombé.
0: Moi, ce que j'aime beaucoup là-dedans, c'est que les gens, des fois, embarquent, puis il y a des gens que tu vois que ça embarque zéro. Comme hier, quelqu'un écrit Tim Curry est mort. Et là, quelqu'un écrit c'est qui Tim Curry? Oh. Oh là, la porte. Puis là, j'aurais pu écrire quelque chose comme, c'est un acteur qui a souvent eu des seconds rôles dans plein de films aux États-Unis. Puis tu sais, le méchant, comme dans l'hôtel, dans Home Alone 2, là, quand il trouve, genre, la carte de crédit volée, puis là, la scène avec Rob Schneider, c'est lui, Tim Curry. Non, moi, après, j'ai répondu, c'est le frère de Marie Curie. C'est le cousin.
1: Visiblement. Merci de m'avertir. Je t'ajouterai. C'est pas comme si j'en avais des centaines, là, de groupe 4 de même, là, mais.
0: J'en ai plein, là.
1: Ouais, mais.
0: Puis là, je me suis limité à Marie Curie parce que je voulais aussi écrire, parce que c'est le frère de Pouléo.
1: T'allais là.
0: Oui, je sais.
1: Ouais.
0: Surveillez ça, là, ces filles de rêve vont être autant mal. Je peux pas aider.
1: Non, visiblement.
0: Parce que ça me fait un public. Puis là, j'ai des jokes, puis je veux les pas. Mais pour vrai, regardez dans vos téléphones, 1-855-407-2346. Vous avez combien? Vous pouvez le voir, là. Quand vous allez dans Messenger, là, vous pouvez le voir. Vous avez un onglet discussion de groupe. Vous avez combien de discussions de groupe en même temps? Ça n'a pas de bon sens. Faut qu'on arrête ça collectivement. Là, moi, je suis tout mêlé. Maintenant, je suis comme... C'est quoi, ça? Juste là, mettons, là, Isabelle, Marie-Michel, Yannick, ça, c'est les collègues d'Arsenal. Après ça, j'ai Cynthia, Pat, Marilyn. Après ça, j'ai Mike, Jean-Philippe, Olivier. Après ça, là, si je descends ici, j'en ai un autre. J'ai, ah, OK, les coachs, ah, OK. Là, j'ai coach Gary. Là, j'ai Nine, Cynthia, Diane, Gilbert. Là, j'ai Guillaume, Steve, avec un tel.
1: Moi, j'ai même pas besoin de prendre mon téléphone pour te dire combien que j'en ai.
0: Non, c'est ça, j'imagine.
1: Mais je comme dans Wallet.
0: Ça va me faire plaisir de t'entertainer sur ça.
1: Ah, oui, non, mais je te vois passer quand même. Mais effectivement, tu sais pas grand-chose.
0: Ouais. C'est ça. Fait qu'il est décédé, nos condoléances à la famille de Tim Curry.
1: Le frère de Steve.
0: Ouais, mais qui connaît très bien Stephen aussi.
1: Oui, c'est ça, c'est Stephen.
0: C'est ça.
1: Et le poulet haut.
0: Oui, c'est ça. T'en fais ça. Voici Corinne, les trois accords dans vos 120 notes.

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1: Ça brasse présentement dans le domaine de la nutrition. Isabelle Huot, on en a parlé un peu avec Martin Allard cette semaine. Il y a eu une affirmation dans une intervention radio sur une autre station. On parlait du nombre de bananes que tu peux manger par jour. Puis là, ça a comme enflammé le débat sur le sucre dans les fruits, les bananes, tout ça. Puis ça a inspiré notre chroniqueuse Vanessa Boulet, qu'on va vous présenter dans les prochaines, qu'on va recevoir dans les prochaines. La nutrition, là, c'est tellement personnel. T'sais, ce qui est bon pour moi n'est pas nécessairement bon pour toi. Il y a des bases, c'est dans la mesure
2: quand
1: où c'est sûr que si déjà nos sucres à crème 5 matins par semaine, il y a des chances que ça soit pas bon. Ça, on le comprend. On n'est pas t'attendre en plein. Mais des fois, il y a des choses qui sont dites, des façons de voir la nutrition qui peuvent être assez frontales, qui peuvent faire en sorte que les gens réagissent mal à certains propos. C'est juste de s'écouter dans le fond puis d'être logique, puis c'est ça qu'on va jaser avec Vanessa au retour dans vos 100 000 matins. Merci d'être là. Dans une vingtaine de minutes, on vous joue la nouvelle de Talk. Ça s'appelle Boomerang. Il n'y a personne qui l'a. J'ai checké. Elle n'est même pas sur Spotify.
2: On est exclusif ce matin.
1: Merci comme Denis Fortin dans le temps. On sait ça cisse.
2: Garde ton chandail, s'il te plaît.
1: T'avais de me mettre en chasse.
2: Non, ça c'est non.
1: Non. Salut Denis. 6h20 minutes dans vos 100 000 matins.
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19: Bon jeudi, c'est Louis-Philippe Arnoirel. La ville de Saint-Jean-sur-Richelieu nomme Sylvain Stringer à la direction de son service de police. Il possède 36 ans d'expérience au service de police de l'agglomération de Longueuil et est résident de Saint-Jean depuis 20 ans. Le nouveau chef policier est passé d'agent à directeur adjoint, en passant notamment par les fonctions de sergent, capitaine, inspecteur et inspecteur-chef. À la tête d'un service de niveau 2 comptant plus de 260 employés, M. Stringer sera responsable de l'ensemble des activités comme la prévention, la surveillance du territoire, les enquêtes criminelles et la sécurité des milieux. Il entre officiellement en fonction lundi. C'est jour de rentrée scolaire aujourd'hui pour les élèves de la formation générale des adultes et elle sera demain pour la formation professionnelle au CSS des Hautes-Rivières. Quelques 20 700 élèves de la formation générale reprendront le chemin des classes au préscolaire, au primaire et au secondaire lundi. Il s'agit d'une hausse de plus de 200 personnes par rapport à l'an passé, dont 11 600 bénéficiant du transport scolaire. Le CSSDHR bonifie cet automne ses services de francisation au primaire en ajoutant le programme à 9 établissements du territoire. Et pour terminer, par ailleurs, toujours en éducation, le personnel scolaire est presque complet au centre de services scolaires des Hautes-Rivières à quelques jours de la rentrée. Quelques 99 % des postes en enseignement ont été comblés en date d'hier. Le taux du personnel professionnel est plutôt à 96 % et le personnel de soutien, soit les techniciens en éducation spécialisée et les éducateurs du milieu scolaire, sont à 98 % des postes pourvus. Selon les données du tableau de bord du ministère de l'Éducation, datant du 24 août mais mis à jour hier, il manque 15 enseignants, 7 personnels de soutien et 5 professionnels de soutien, notamment 3 orthopédagogues, 1 orthophoniste et 1 psychoéducateur. C'est ce qui complète vos actualités Arsenal Média. Passez une bonne journée sur nos ondes.
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2: Montérégie, c'est une journée moitié-moitié. Ça commence avec du soleil jusqu'en début d'après-midi où là, ça va s'ennuager. Ça amène des averses et aussi risque d'orage là, au courant de l'après-midi. Si jamais il y a du brouillard dans certains secteurs ce matin, inquiétez-vous pas, là, ça va se dissiper rapidement. C'est quand même chaud aujourd'hui, maximum 25. Avec le facteur humidex, on pourrait même ressentir jusqu'à 31. Présentement, le 17 degrés pour Saint-Jean et les environs. Demain, ça va être nuageux. 40 % de probabilité d'averse. Peut-être voir du soleil en fin de journée, mais du soleil sera de retour pour samedi, ça c'est sûr et certain. Julie Desjardins, vous attendez l'émission de trafic à compter de 15h.
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1: Oh. Nous autres, les gars, là, nous autres, les gars, il y a des affaires que notre cerveau est programmé pour faire ça. Puis je suis tombé sur une publication. Je vous raconte ça dans une vingtaine de minutes. Ça a l'air que c'était un gars, puis que ça t'arrive, t'es obligé de réagir de cette façon-là. Je vous explique tout ça dans les prochaines, vous allez trouver ça très drôle. Après, Kaffi, Fuseau et Vanessa Boulay qui s'amènent pour nous parler de nutrition aussi, puis de cette pression-là qu'on se met des fois à propos de certains aliments. Au retour, après Fuseau.

0: quand je parlais des collaborateurs lundi, je disais, tu seras de retour mercredi. En fait, elle n'est pas de retour. Elle est comme jamais partie. C'est moi qui est de retour, en fait. Et je suis très content de la retrouver. Vanessa Boulay, salut.
1: Salut, bon matin.
0: Comment tu vas?
1: Ça va super bien, toi?
0: Ah, ça va très bien. Content qu'on reprenne ça ensemble, toi puis moi, une fois par semaine, parce que cette chronique-là fait un grand bien à bien des gens. Je sais que ça suscite beaucoup de réactions sur tes pages, que tu reçois beaucoup de messages. Puis je pense que de l'adapter un peu pour cette saison-là de radio, ça va faire un grand bien. Puis on va partir de l'actualité, Van, à toutes les fois, à chaque semaine, pour essayer de s'inspirer d'un sujet de discussion. Puis cette semaine, c'est les bananes qui font jaser. Explique-nous qu'est-ce qui t'a inspiré.
1: Oui, ben en fait, y a un extrait des Filles du Lunch qui a énormément circulé dans les derniers jours sur les réseaux sociaux, c'est rendu viral. Puis tu sais, bon, vite, Isabelle Huot parle entre autres de sucre contenu dans une banane. Marie-Ève Janvier mentionne qu'elle en mange trois. Fait que bref, il y a eu comme quelque chose de big avec ça. Puis tu sais, je veux être super claire dès le départ, je suis pas là pour faire le procès de personne.
0: Non, ce qui c'est normal. Là.
1: Exact. Puis c'est pas ça qui m'intéresse. Puis en fait, la banane elle-même, ça m'intéresse pas tant, c'est pas ça le sujet, tu sais. En fait, ce qui m'a intéressé, c'est la réaction que ce genre d'information-là, ce genre de vidéo-là a provoqué, parce que je suis sûre et certaine qu'il y a énormément de gens qui ont entendu ça puis qui se sont dit, OK, moi, je mange ben trop de bananes ou attends, là, tu sais, genre, c'est-tu bon, c'est-tu mauvais, c'est combien qu'il faut en manger? Puis moi, j'ai eu beaucoup de commentaires par rapport à ça, puis je le vois beaucoup dans mon travail au quotidien, puis tu sais, je pense qu'au final, c'est ça, tu sais, on veut savoir si un aliment pris tout seul est bon ou mauvais. Puis je pense que c'est là qu'on on finit par se mélanger. Puis on sait à quel point l'alimentation, ben oui, ça peut être un struggle pour plusieurs. Là.
0: Mais ça peut donner tellement pointilleux dans les échanges que tu as avec les gens avec qui tu travailles. Tu dois tellement recevoir de ça, c'est-tu bon, ça, c'est-tu bon, ça, si je mange ça, c'est-tu bon. Puis tu sais, à un moment donné, chaque personne est différente aussi. Là.
1: Ben exactement. T'sais, on va me demander bon, si le yogourt grec c'est bon, si le pain c'est bon, whatever. Puis ça reste que ça dépend. T'sais. Ça dépend toujours de toi, de tes objectifs, de tes portions, de ton niveau d'activité aussi. Puis tout ce qui est autour. Puis je pense que justement, il y a une tendance à vouloir prendre un aliment, puis à le catégoriser, puis le sortir vraiment de son contexte, t'sais, que ça soit bon ou mauvais pour la santé ou whatever. T'sais. Puis je pense qu'à un moment donné, avec les années aussi, on a une vision différente de l'alimentation, puis l'alimentation fonctionne pas comme ça. T'sais. La banane est-elle bonne ou mauvaise? T'sais, au final, faut voir. T'sais, un aliment complet, ça contient aussi beaucoup des fibres, de l'eau, de potassium et compagnie. Fait que t'sais, on mange pas un nutriment isolé. Faut qu'on mange un aliment dans un contexte d'alimentation complète, puis je pense que c'est là qu'il y a un red flag.
0: Ben oui, puis c'est parce que souvent quand tu réduis un aliment à une seule caractéristique et que tu portes un jugement sur cet aliment-là, tu connais pas comment la personne le, tu sais, souvent là, ah, des raisins c'est trop acide, ça va te faire mal au ventre. Mais mettons que tu as un meilleur système digestif que moi, tu peux-tu manger comme plus de raisins que moi, ça se peut-tu? Puis c'est là où des fois le monde se perd, je trouve. Puis en fait collectivement, c'est dur d'établir de trouver des bonnes réponses à nos questions en alimentation parce que c'est un domaine où on se fait tellement bombarder d'informations.
1: Ben exactement, puis tu sais, il y a tellement de plans alimentaires puis de visions de l'alimentation, tu sais, je pense qu'à un moment donné, il faut apprendre aussi, puis il faut se poser des, tu sais, il faut aller chercher justement l'information parce que tu sais, bon, tu sais, la big picture, bon, un avocat, c'est gras, OK, oui. Les noix, oui, c'est calorique, mais ça reste que c'est des super bons aliments. Puis, tu sais, je pense que c'est là qu'on devient mêlé, tu sais, parce que, comme tu dis, on a beaucoup, beaucoup d'informations, puis on sait pas quoi faire avec cette information-là, tu sais. Puis, encore là, je dis toujours, moi, à mes girls, et évidemment, j'ai de plus en plus d'hommes aussi comme clients, mais tu sais, je pense que la big picture, c'est de regarder l'assiette, puis c'est de regarder l'assiette dans une version quotidienne,
0: tu sais,
1: c'est par jour aussi, là.
0: Ben oui. Puis dans ton travail de coach, tu dois souvent te faire questionner là-dessus, justement, sur, tu sais, les portions, les quantités, comment je fais pour, en lien avec le niveau d'activité de physique que j'ai, là.
1: Ben tout le temps, tu sais, ça fait 10-12 ans là, que je travaille dans ce milieu-là, puis justement, tu sais, c'est ce que j'essaie de ramener aussi dans mes suivis, tu sais, c'est la vue d'ensemble. J'en ai parlé tantôt, tu sais, c'est au niveau de l'activité physique aussi, de tes objectifs, tu sais, à quel point tu fais attention à ta alimentation. Puis tu sais, je pense que quand je parlais d'apprentissage aussi, c'est de savoir, tu sais, un peu les macros, tu sais, c'est quoi les glucides, c'est quoi les gras, c'est quoi les sucres, puis après t'as un big picture pour faire des meilleurs choix, puis à savoir si finalement tu manges la moitié de banane ou si t'en manges trois, tu sais, parce que trois bananes en soi par jour, c'est pas nécessairement un mauvais choix, tu sais. Ça dépend ce que t'as dans ta journée, là, exact.
0: Tu manges trois bananes par jour, tu manges juste ça, puis tu bouges pas, ça se peut que maintenant ça devienne un problème aussi, là. Puis c'est ça qui est fou là-dedans, parce que on peut pas dire non plus que tous les aliments se valent.
1: Absolument pas, puis je pense que c'est ça, il y a une nuance importante là, tu sais, un pain, tu sais, on prend une pomme, un beigne, tu sais, on s'entend qu'ils n'ont pas le même profil nutritionnel, mais encore une fois, tu sais, si tu manges ton beigne, on compte les portions différemment, tu sais, tu vas aller chercher tes protéines ailleurs dans ta journée, tu sais, c'est toujours une question, comme je te dis, de big picture, puis ça veut pas dire qu'on devrait jamais remettre en question notre alimentation, au contraire, je pense que c'est super pertinent de le faire à certains moments, de reprendre un certain recul, par exemple, au retour des vacances, non, ou peu importe, tu sais, de regarder ce qu'on mange, tu sais, finalement, est-ce que tes portions, tu sais, répondent vraiment encore à tes besoins, est-ce que tu manges suffisamment de protéines, fibres et compagnie, puis tu sais, et rendre ça simple aussi, parce que des fois, je pense qu'on a tendance à rendre ça super compliqué. Mais c'est toujours en fonction aussi de soutenir notre énergie, notre niveau d'activité, parce que on a tendance justement à couper beaucoup les carbs, à couper beaucoup les lipides, mais ça peut avoir un impact sur notre énergie, sur notre sommeil, sur notre cycle hormonal aussi. Fait que, tu sais, il faut faire hyper attention à ça. Mais je pense que justement, la connaissance est hyper importante, puis ce genre de message-là qui est véhiculé, puis tu sais, faut faire attention, des fois l'extrait a été sorti à un moment précis, mais ça peut avoir des impacts immenses sur des gens, des jeunes femmes qui mon Dieu, qui sont complètement perdues un peu.
0: C'est la pression qu'on se met avec la bouffe, des fois ça peut devenir même un je vais utiliser le terme problème mental, mais ce que je veux dire, c'est que ça te met beaucoup de pression mentalement, ça te crée du stress, de l'anxiété, de constamment penser à ta bouffe. Tu sais, à un moment donné, faut que tu te détaches un peu aussi de ça, j'imagine.
1: Absolument, mais c'est ça. T'sais, les gens qui sont un peu craintifs, qui manquent d'informations. T'sais, honnêtement, je sais pas combien de messages que j'ai reçus de mes clientes à dire « Ok, mais je fais quoi avec ma portion de banane? » Je suis comme « On remet rien en question, là. On remet rien en question, on continue de manger nos bananes. » Mais ça vient comme ébranler plusieurs personnes, là.
0: Ah, c'est sûr, c'est normal, puis il y a du monde là-dedans là, qui se pose la question, puis tu vas le recevoir encore. « Je peux-tu manger mes bananes tranquilles, là, moi?
1: Ouais. » Ouais, exact. Puis tu sais, je pense que moi, c'est ce que j'essaie d'inculquer à ma gang aussi, c'est de pas voir l'assiette un peu d'une façon morale, dans le sens où tu sais, un aliment est pas bon ou mauvais en soi à la base. Tu sais, je pense qu'il faut comprendre ce qu'on mange. Faut pas qu'on ait peur des aliments non plus. Tu sais, mon Dieu, tu sais, manger des pâtes, manger des gras, c'est correct de le faire. Tu sais, encore une fois, il y a une question de portion et tout ça.
0: Oui.
1: Mais je pense que si on a une alimentation normale, puis surtout une relation saine avec la bouffe, c'est pas de s'en foutre, c'est de faire des choix conscients. Sans transformer chaque bouchée justement en examen de nutrition puis en remise en question là, tu sais.
0: Ouais, en grande séance de stress là, c'est-tu correct ce que j'ai mangé? Non, c'est vraiment éclairant. Merci à Vanessa pour ça. On va se retrouver la semaine prochaine assurément. Si les gens veulent te contacter, ça se passe directement sur les réseaux sociaux vanessa.boulet boulais. Bonne semaine. Merci pour ça. Mange pas trop de bananes, on se reparle bientôt.
1: Yes, bon retour.
0: Salut. Bon, merci.
1: Ciao.
0: Salut.
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0: sais, le livre Les hommes viennent de Vénus, les femmes viennent de Mars. Ouais. Contraire, les hommes viennent de...
1: Mars et les femmes viennent de Vénus, on se rencontre dans le milieu.
0: Ouais, c'est ça, ça s'appelait ça. Mais c'est le prochain sujet, c'est exactement ça. La majorité, c'est pas une généralité, là, mais une grande partie des gars se ressemblent sur bien des affaires. Tu sais, mettons un gars de 40 ans, qui a grandi, un gars de 50 ans, sur bien des affaires, on va avoir des points communs. On va se trouver. Même t'es dans la cour chez quelqu'un, tu te connais pas. Une gang de gars ensemble, c'est pas trop long que ça va se mettre à jaser. On va trouver un sujet.
1: C'est sûr que oui.
0: On va trouver quelque chose. Et je suis tombé sur de quoi, ça m'a fait rire. Des choses que notre cerveau d'homme nous font faire automatiquement dans différentes situations. Je les ai toutes checkées. J'ai fait toutes. J'ai fait tout. Je faisais, ah ben oui, je fais ça. Alors, c'est scientifiquement vrai. Fait qu'on va vous apprendre des affaires dans les prochaines minutes. Notez bien la date. Allez, 5 minutes dans le temps. Merci d'être là, on revient, bougez pas.
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0: C'est quand même drôle parce que Talk nous a donné Runaway to Mars, qui est une de ses plus grandes chansons. Oui. C'est son plus grand succès. Puis là, il nous donne ça, Boomerang, qu'on vous joue en exclusivité. Très, très bon, vraiment. Puis on va vous la rejouer à 8h si vous êtes arrivés à la fin. Puis Talk va nous appeler également à 8h. On va lui jaser, savoir un peu qu'est-ce qui est derrière cette chanson-là. Ça sonne vraiment, vraiment très bien. Content d'avoir pu vous jouer ça. Ouais, les gars et les filles, on est très, très différents. Les hommes viennent de Mars, les femmes viennent de Vénus. C'est un livre qui est ultra, ultra populaire. Puis il y a des affaires que les gars ont fait, qu'on fait tous à certains moments. Puis c'est drôle parce que c'est une page qui d'habitude fait des genres de publications humoristiques, mais là, c'est vraiment comme humour, mais scientifique, parce que c'est vrai. Quand un homme trouve un bâton de bois à quelque part, ça devient automatiquement une épée ou un bâton de marche.
1: Effectivement.
0: Ouais, c'est sûr.
1: Un jouet quelconque.
0: Ouais, c'est sûr. Une branche. Tu prends un bâton de bois. quand un gars fait du barbecue et que vient le temps de virer la viande de bord, la petite pince en métal, là. Clic, clic, clic, clic, clic, clic, clic, clic, clic, clic, clic. Faut que tu tapes les palettes ensemble minimum deux fois. Minimum deux fois. Moi, je fais tout le temps ça. Quand un gars va à l'épicerie, peu importe le nombre de sacs, pour se rendre à son char, il va faire un voyage. Un voyage. La douleur, c'est temporaire. Deux voyages, ça dure l'éternité.
1: Ça, tu fais ça?
0: Ah oui.
1: Tu dois être beau quand tu ressors de l'épicerie.
0: Ah non, moi, là, au péril de ma vie. Milan, veux-tu tienne de quoi, papa? Non.
1: Non.
0: Je suis capable de l'avoir. Quand un gars passe à côté d'un chantier de construction, il arrête pis il se colle la face dans la clôture. Juste pour voir, comment ça marche? C'est-tu correct? Qu'est-ce qu'ils font? Pis tout ça. Regardez, là, le prochain chantier de construction que vous allez voir, là, c'est sûr qu'un bonhomme de 66-67 qui est en retraite depuis 2 ans, qui est en train de prendre sa marche, qui est là depuis au moins 20 minutes.
1: Je sais pas si c'est pour ça qu'à l'époque, quand on faisait des grandes constructions à Montréal, on mettait des gros panneaux de bois.
0: Des panneaux pour que tu vois à l'intérieur.
1: Non, mais il y avait des trous.
0: Ah oui?
1: D'un panneau, c'est pour protéger pour que tu passes. Ah mais oui? D'un trou pour que tu puisses te mettre la face pour regarder qu'est-ce qui se passe.
0: Moi, mon grand-père.
1: Hey, moi, t'es un corps trop long.
0: Hey, mon grand-père faisait ça, là. Constamment. Constamment, là. Puis même, il y a des matins, il partait de la maison, là. Puis il faisait, bon, on m'en va au chantier. Comme s'il allait travailler. Ma grand-mère était là, de quoi le chantier? Mon chantier, il y a un chantier là-bas, là, au coin de la rue, là, il y a un chantier, ouais, il passait ses fonds à la pharmacie, là. Mais de quoi tu t'en vas au chantier? On va voir. Ah! Oh, OK, il pensait que t'as recommencé à travailler. Non, non. quand un gars part un feu, là, c'est la plus grande chose qu'un homme puisse faire. C'est le plus grand accomplissement de l'histoire de l'humanité. S'occuper d'un feu. Écoute, j'étais au chalet, à mon avis, Gilbert Delorme, en fin de semaine passée, là, pis il y a un gros pétafeu, là. Le mané, je restais assis. M'en occupe. J'avais la pelle, la bêche, le bois, les brindilles, le trailer de branches à brûler, pis tout ça. J'avais du fun, là. Dans ma tête, là, Rambo. C'est moi, homme, vers feu. C'était vraiment, vraiment ça. Quand un gars se retrouve devant un lac, pis qu'il y a des roches à terre.
1: Ben oui, combien, on est des gamins, qu'est-ce que tu veux?
0: Combien de bons ça peut faire? Mon record, c'est 7.
1: Ah, OK.
0: Qui, à ce jour, j'avais un record vieux de 2022.
1: Oh, c'est un record personnel.
0: Oh, oui. 7, c'est quand même beaucoup. C'est un bon lancer, mais l'acte te calme. Tu sais, à ma décharge, là, tout, des fois, ça brasse, c'est pour ça que... Mais c'est automatique.
1: Tu sais qu'il y a une compétition mondiale de ça. Il y a des championnats du monde de pisse la roche sur l'eau. Et même l'année passée, il y a des gens qui ont été disqualifiés parce qu'ils ont triché. Au championnat du monde.
0: Comment tu fais pour tricher à ça?
1: Parce que, je t'explique, la roche, elle vient toujours de toute la même place, c'est pour que ça soit égal pour tout le monde. Ouais. Ça vient d'une plage spéciale en Angleterre. Mais les gars, eux autres, ils l'ont pris, puis ils ont poli les roches. Ils ont mis pour que ce soit le plus lisse possible, puis qu'ils rebondissent très, très bien. Fait qu'ils ont été bannis à vie du championnat du monde.
0: Quand un gars achète un nouvel ordinateur, une voiture, peu importe, quelque chose qui a des écrans qui comporte enlever une pellicule protectrice de sur un écran, là,
1: oh.
0: Ce sentiment-là, là.
1: Ça, c'est le fun.
0: C'est, tu sais, le
1: oh oui.
0: Ben, juste enlever les lumières sur mon nouveau char, là, en dedans, là, c'est, là, les plafonniers pis tout ça, là. Milan, il rentre dans l'auto, j'amène avec moi au dealer, il est comme, hey, papa, non, donne une tape sur la main, c'est moi qui fais ça.
1: Moi,
0: quand t'achèteras un char, tu le feras sur ton char.
1: Ma mère, elle aime pas bien la technologie, puis elle, quand elle s'achète quelque chose, elle le sait pas. Attends un petit peu, maman, viens s'acheter un frigidaire. Moi, je m'en viens. Ah, ouais. Checker ton frigidaire, moi, s'il fonctionne bien.
0: Il est pas bleu, maman. Ouais, c'est la pellicule. Quand un gars monte un meuble avec pas de plan, il va t'en parler jusqu'en 2047. Au chalet Gilbert en fin de semaine, ça fait 4 de ménage, monte un nouveau lit dans la chambre de la petite, puis Gilbert dit, tout monte ça, moi, pas de plan. T'as pas de plan. Le meuble que j'ai monté, là, il y a pas de plan. Pour 2 heures. Il y a pas de plan, par exemple. Ah, il a dit, on le sait, Gilbert, non, mais, c'est important, tu sais, pas de plan. Il y a des gens qui ont des plans, il y a pas de plan. Quand un gars arrache une feuille de papier à quelque part pis qu'il y a une poubelle pas loin, la boule de papier et la poubelle, ça se transforme en championnat du monde de 3 points.
1: C'est ça. On est des gamins.
0: Oui, puis on va lancer jusqu'à temps qu'on l'aille. Puis des fois, si quelqu'un le fait et le rate, on va automatiquement rire de lui. Ce qui est poche. On est fait comme ça. Puis on est attachant.
1: T'as oublié quelque chose dans ta liste. Vas-y. Ça m'est arrivé hier. Puis je me suis gardé un calme pour pas avoir à m'excuser une autre fois.
0: Vas-y donc.
1: Auprès de mon voisin. T'es en train d'essayer de partir mon weed eater. J'ai un peu de misère avec.
0: Crinque ça.
1: Mais là, ici, comment avoir des gouttes qui me coulent parce que j'essaie de le pas. Ça part pas. Ça. Puis là, t'as le voisin à côté. Moi, c'est ton mélange à gaz qui est mal fait. Pardon? C'est ton mélange à gaz qui doit être mal fait. Hey, la tatasse! Qu'est-ce que c'est? De quoi je me mêle? J'ai pas besoin de savoir, toi, que j'ai des problèmes à partir. Regarde-moi les gouttes qui coulent sur le bord de ma tête. Sac-moi donc patience.
0: Pas la conjointe que j'ai là. Pas Cynthia, une de mes anciennes blondes, maintenant, je suis en train de me stationner à Montréal, dans un endroit assez petit. Là, elle me dit, veux-tu que je sorte pour te guider?
1: T'es drôle.
0: Hey, regarde. Ferme les yeux, regarde en avant, là. Je m'en occupe, là. Sors pour me guider. Pas des glaucomes.
1: Si tu sors, tu rentres.
0: Non, si tu sors, tu rentres, puis je m'en vais, puis j'en trouve un autre. Correct? Tu restes assis ici. 6h55. Dans vos 100 000 le matin jusqu'à 9h. Merci d'être là.
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3: Bon jeudi, ici Louis-Philippe Arnoirel. C'est aujourd'hui que commence officiellement la campagne électorale au Québec. Les partis politiques entameront un marathon de 39 jours pour convaincre les électeurs qu'ils sont prêts à former le prochain gouvernement. La première ministre...

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1: La semaine dernière, il a expliqué que les États-Unis avaient proposé au Canada le meilleur accord possible, mais que lorsque les discussions ont porté sur la teneur du texte, ses homologues canadiens ont exprimé ce qu'il a qualifié de préoccupation. Et les nouvelles mesures de protection des enfants que Meta s'est engagé à mettre en place dans le cadre d'un accord judiciaire aux États-Unis ne seront pas appliquées au Canada. Un porte-parole de Meta a précisé que les changements apportés à ses plateformes Facebook et Instagram ne concerneront que les États-Unis. Meta a conclu un accord à hauteur de 18 milliards de dollars américains, mettant fin à un procès historique portant sur la dépendance des adolescents aux réseaux sociaux. C'est ce qui complète vos actualités Arsenal Media. Passez une bonne journée sur nos ondes.
2: C'est qui le dernier joueur à avoir porté le numéro 79 chez le Canadien de Montréal?
3: Andrei Markov.
2: Et il sera reporté une autre fois par le défenseur russe. Ah non, pas il va venir nous prêter main forte à la défense cette année. Non, c'est parce qu'il va jouer lors de la classique Héritage 2026. Match qui s'en vient le 24 octobre prochain entre le Canadien et les Jets de Winnipeg. Fait que c'est des anciens Canadiens et il fait partie de cette liste-là. Pour vous en nommer quelques-uns, le Paul Byron, Mike Camilleri, entre autres, Mathieu Dandonneau, David Desharnais, Guillaume Latendresse, Maxime Lapierre.
3: Tabarouette,
2: ça va brosser là, ça c'est certain. Glenn Métropolite, l'excellent hey Glenn Métropolite.
3: Ah oui.
2: T'avais-tu qu'il avait joué pour le Canadien de Montréal? Francis Bouillon, Patrice Bizois, Andrei Markov, David Savard, Stéphane Quintal, c'est toute une défensive et c'est Alak qui va être devant les buts. On va affronter d'anciens Jets de Winnipeg, donc ça c'est le 24 octobre prochain. Dans le baseball majeur, les Jays ont gagné hier. Ça n'a pas changé grand-chose au classement parce que les autres équipes ont gagné aussi. Mais bon, on s'accroche encore à une place en séries éliminatoires. On est à 3 matchs des Guardians et de la dernière place qui donne accès aux séries éliminatoires. Dans le cadre du US Open, ben c'est terminé pour Alexis Gallardo. Il ne pourra pas se qualifier pour le tableau principal. Il a perdu hier. Alors que Bianca Andreescu, elle, y croit toujours. Je rappelle, Flushing Meadows, dernier tournoi majeur de la saison dans le monde du tennis. Ça commence dimanche et c'est la fin du Pro Bowl dans la NFL.
3: Ouais.
2: Fini le match des étoiles.
3: Ils vont
2: fini
3: nommer les Pro Bowlers maintenant. Ils vont donner un titre genre tu fais l'équipe d'étoiles, mais il n'y a pas de match. Mais c'est ça. Plate, il y a un peu ça.
2: Ouais. Puis même, tu sais, il y avait même plus de match dans les dernières années. C'était Pro Bowl quelque chose. C'était plus des concours d'habileté puis tout ça. Mais le match comme tel, là, t'sais, à peu près. T'sais, même ça s'est déplacé à Orlando. Puis t'sais,
3: c'est
2: surtout pour le football. Je comprends que les gars, puis t'sais, en plus, on tenait ça juste avant le Super Bowl. Il y a des joueurs qui étaient nommés, qui étaient au Super Bowl. C'est sûr que j'irais pas au match des étoiles.
3: Je
2: joue un match le plus important de la saison dans une semaine.
3: Mais le concept de match des étoiles, là, à la base, je comprends tout ça. Là, mais aujourd'hui, c'était avant, c'était de mettre les meilleurs ensemble. Mais aujourd'hui, avec les possibilités qu'on a de showcase sur Internet, t'as plus tant besoin. Tu sais, la Ligue nationale de hockey, maintenant, avait touché le fond en Floride, là, quand on essayait de faire toucher des planches de surf à Nick Suzuki.
2: Oui.
3: Là, ça m'a mené, au moins, on a passé à d'autres choses. Le football, des compétitions comme la Coupe des Quatre Nations, ça fait.
2: Hey,
3: parlant de meilleurs joueurs au monde, on va s'en parler au sport dans les prochaines, mais le ciel est en train de, dans la game, le ciel est en train de tomber sur la tête des Oilers Edmonton.
2: On parle le thème, mais on s'en reparle.
3: Mm-hmm. Ouais, les Oilers, mauvaise nouvelle. Tu sais, bon, il y a eu Mike Babcock qui était annoncé, mais je veux vous parler du gardien de but. Non, mais ça, c'est tel que tel, dans la mesure où c'est un excellent coach.
2: Ouais.
3: On va voir ce que ça va donner. Mais là, ils vont commencer la saison sans Frederick Anderson, leur gardien de but, qu'ils sont allés chercher. Il est blessé. On va y revenir dans les prochaines. On va se parler de rentrée scolaire également. Et pour se rendre là, moi, cette chanson-là, j'ai tellement joué ça souvent à la radio et c'est tellement un beau souvenir. C'est bon, t'as pas droit. Ça va avec le soleil d'aujourd'hui. C'est la rentrée scolaire pour ben du monde. Voici Still My Sunshine. C'est Len dans vos 100 000 matins. La game au retour.

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2: Leandro Seidel Edmonton accepte un contrat à prix modique de 14 millions de dollars par an en disant « Je vais laisser de l'argent pour mes coéquipiers. » Le cœur sur la main, le beau Leon. Connor McDavid dit à son GM « Hey, je te donne 2 ans. 2 ans à 12 millions. Écoute, je te mettrai pas le couteau sur la gorge, mais je te donne 2 ans pour qu'on soit bon. » Fait que là, le GM fait « Bon, t'as peu, là. On va aller chercher des joueurs. On va grappiller à gauche et à droite. » Signe un excellent contrat à Jake Waldman, le Raymond Bourque de l'Alberta. 7 ans, 7 millions. Ouais, à peu près, il est en train de bâtir de quoi qui est correct. C'est pas une puissance, mais c'est pas un mauvais club. On engage Mike Babcock. Là, ça lui prend l'autorisation de coacher à cause de l'histoire de ce qui s'est passé à Toronto. C'est un vieux de la vieille. C'est un vieux bougre de 63, 64 ans qui va avoir les mêmes techniques encore, qui va être rough. Là, on entend Leon Draisaitl qui dit « Ça me dérange pas de me faire crier après par Babcock pour faire sortir le meilleur de nous autres. » OK, good, parfait. Fait que là, tu te dis, les gars, ils sont commis ici. Babcock est à Edmonton, c'est parce que Connor McDavid a mis son stamp sur le projet. Ouais. Il a dit « Oui, moi, ça me tente. Je veux travailler avec ce gars-là. » Sauf que là, c'est votre dernière chance. Sauf que là, on n'ira pas à guerre avec des tire-poids. À un moment donné, ça prend les gardiens de but. Fait que Stuart Skinner, lui, l'année passée, s'en va à Pittsburgh parce qu'il n'aurait pas arrêté un ballon d'Amnikin à Edmonton. Et là, on avait de la difficulté avec les gardiens de but. Là, on va réussir à mettre la main sur Frederick Anderson.
3: Ouais.
2: Des Hurricanes de Caroline. Tu dis Caroline, gagnant de la Coupe Stanley.
3: C'est bon. C'est mieux que Tristan Jarry.
2: Hein, oui. Puis là, hier, quand l'entraînement des Oilers va s'amorcer dans les prochaines semaines, 4 joueurs ne seront pas en mesure de participer au camp d'entraînement. Les attaquants Mathias Janmark, Mathieu Savoie, le défenseur Alex Regula et le gardien Frederick Anderson. Connor McDavid doit être écœuré. Blessure à long terme subie lors du camp d'entraînement.
3: Ils ont quelque chose avec les gardiens de but, les Oilers, c'est les nouveaux Flyers de Philadelphie.
2: Je sais pas ce qui se passe là-bas. Il y a eu des ennuis de santé par le passé, c'est sûr, mais évidemment, là, avec l'arrivée d'Anderson à Philadelphie, on disait à Philadelphie à Edmonton, on disait, bon, mais Colin, tu sais, ça marche, oui, oui. On va se donner une chance, ça va être mieux cette année un peu.
3: C'est mieux que depuis, tu sais, plusieurs années, là, on s'entend de la run des Oilers qui ont fait, là, en Coupe Stanley, où Stuart Skinner a gaulé sa tête un peu, pas mal, là. L'année passée, on change 4,30 sous pour une pièce, c'est-à-dire, même pas parce qu'au change, on n'était pas si bon que ça, là. Tristan Jarry a pas très très bien fait avec les Oilers. Mmh. On a de la misère à se trouver un gardien solide, stable, qui va nous amener puis qui va nous être constant dans ses performances. On pensait l'avoir.
2: Et c'est là que la porte s'ouvre.
3: Voilà.
2: On can't use. On a un gardien de trop. Ouais. J'en ai parlé cette semaine. La porte, c'est le temps. Samuel Montembeau, Edmonton. Sam, c'est un contrat qui est pas trop lourd à porter. 3,15 millions.
3: Je prends de la chance que ce gars-là se relance pour ton équipe.
2: Oui, c'est sûr. Puis là, c'est ta chance de jouer en Alberta, d'encore jouer au Canada, de jouer avec Connor McDavid, Leon Draisaitl. Si t'es capable de faire la job, un minimum, vous allez avoir une bonne saison. Les Oilers gagneront pas la Coupe. Ils sont pas bâtis pour gagner la Coupe Stanley. Ils ont pas l'équipe pour gagner la Coupe Stanley. Puis aujourd'hui, dans le hockey d'aujourd'hui, malheureusement, un joueur ne peut plus gagner la Coupe à lui tout seul. Avant, dans le temps, Gretzky l'a fait. Le mieux l'a fait. Il y a des joueurs qui ont gagné des Coupes à eux seuls. Roy l'a fait en 86. Tu sais, c'était pas une mauvaise équipe de Canadiens de Montréal de 86, mais cette Coupe-là, en haut de la liste, l'acteur principal, c'est le 33, c'est l'homme masqué, c'est Patrick Roy.
3: Ça dirait même Roy avant Gretzky. Parce que Gretzky, avec ses Coupes Stanley...
2: Non, Isaac Howard, Connor McDavid, Zach Hyman, Vasily Podzolkin, Leon Draisaitl, Mathieu Savoie, ben non, blessé. Nugent Hopkins, qui est rendu à 54 ans, Jason Dickinson, puis Kasperi Kapanen sur la troisième, Mathieu Joseph, Josh Samansky, Trent Frederick sur la quatrième ligne. En défensive, Mathias Ekholm, qui lui est rendu à 51, Evan Bouchard, connu sous le nom de capitaine revirement, Jake Walman est rendu sur la deuxième paire, j'espère qu'il a donné 7 millions, Connor Murphy sur la deuxième paire, Ryan Shea, comme cinquième défenseur, et Shakir Makomadoulin,
3: okay,
2: qui arrive de Boston, lui qui est rendu à Edmonton, et Frederick Anderson. Mais non, il est blessé, pas Frederick Anderson.
3: Ouais.
2: Deux affaires là-dedans. Samuel Montembeau, Edmonton, parfait, c'est réglé. Ouais. Ça va être annoncé dans les prochaines
3: heures. Envoyez-moi Connor McDavid, je te donne Sam, puis on est quitte, c'est correct?
2: Connor, il restera pas à Edmonton.
3: Je pense pas. En
2: Connor
3: cas,
2: McDavid
3: pas ça, là.
2: A trop besoin de gagner la Coupe Stanley dans sa carrière pour entrer dans la légende.
3: Ouais.
2: Si Connor McDavid se retire du hockey professionnel pas de suite, il reste encore plein de bonnes années, c'est le meilleur joueur au monde. Sans Coupe Stanley, il va lui manquer quelque chose. Ouais. Raymond Bourque a été échangé pour aller la gagner après une longue carrière incroyable, mais dans une organisation qui était jamais capable de se rendre au bout. Jamais capable de se rendre au bout. Et puis là, on fabule, on jase, on s'amuse. Le Canadien de Montréal est dans sa meilleure fenêtre des dernières années. Dans un horizon de peut-être 9 à 10 ans, là, c'est probablement la meilleure période que le Canadien traverse. Les deux prochaines années vont être vraiment déterminantes. Peut-être pas cette saison, parce que d'autres clubs vont être vraiment forts, mais l'an prochain, avec la montée de Zarovski, avec les jeunes, avec justement des contrats qui vont venir à échéance, la possibilité d'aller chercher d'autres joueurs, la porte s'ouvre. Est-ce qu'un gars comme Connor McDavid pourrait lever la main un moment donné puis faire comme moi à Montréal, ça me tente.
3: Mais jusqu'où t'es prêt à payer pour avoir Connor McDavid dans ton club? T'sais, parce que ça va coûter cher d'avoir Connor McDavid.
2: Très cher. Ça va coûter un Michael Hage, ça va coûter des espoirs, des joueurs actifs. Ça va-tu coûter un Cole Caulfield? Ça va-tu coûter un Slaff? Ça va-tu coûter un... Mais tu sais, un deal à 4 joueurs, 5 joueurs pour c'est... Connor, quand t'es dans l'année où...
3: Ouais. Puis quand tu dis, puis tu fais juste imaginer, tu dis, OK, j'ai Ivan Demidov, puis j'ai Connor McDavid qui jouent ensemble sur la deuxième ligne.
2: Ben non, ils joueront pas sur la deuxième.
3: Ben en tout cas, c'est...
2: Ils vont jouer sur la première.
3: On va avoir deux premières, ouais, là.
2: On va faire ce soir un A, un B, là.
3: C'est à peu près. Fait que, tu sais, ce talent-là, avec un jeune, puis McDavid, puis Demidov ensemble. Oui, oui.
2: Et historiquement, le Canadien de Montréal a toujours, depuis Patrick Roy, refusé d'avoir des méga-vedettes. On a toujours refusé d'avoir, ça nous a toujours dérangé, les vedettes. Piquet Souban en était une. Pas nécessairement, oui, il a gagné le trophée Norris. C'était pas Raymond Bourque, là. Ouais. C'était un bon défenseur, qui des fois oubliait qu'il était défenseur, mais qui a gagné le trophée Norris, mais ça graffinait, ça grattait.
3: Ben, c'est parce qu'il avait une grande gueule.
2: Mais c'est comme ça. Il y a des gars.
3: Il en prenait large, comme on dit.
2: Il en prenait large. Il y a des gars qui sont comme ça, mais le Canadien serait prêt pour une méga vedette, une superstar. Là, ils en ont, tu sais. Cole Caulfield, c'est une superstar dans le National de hockey. Mais c'est pas une, tu sais, il y a une genre de stratosphère, là, les Crosby, McDavid, ça, c'est une ligue à part, là. C'est une autre affaire. Tu sais, il y a des joueurs qui vont entrer là-dedans lentement, mais sûrement, là, dans ce.
3: Il y a un jeune qui est déjà là, c'est Celebrini, là. Ah ouais. Il fait partie de ce
2: déjà là-dedans. Quinn Hughes est là-dedans. Mais tu sais, Caulfield et Hudson sont vraiment en direction de ça. Slaff a tous les outils du monde pour devenir ça. On va voir comment ça va évoluer, mais ça va être intéressant. Ça va être vraiment intéressant, mais les Oilers d'Edmonton...
3: Ben, tu sais, tant mieux pour ceux qui rêvent de voir McDavid à Montréal, tant mieux. Tu sais, moins ça va bien à Edmonton, plus McDavid va sortir de là, en espérant que, effectivement, comme plusieurs, je pense, ça va arriver, ça, tu l'as dit, mais les joueurs dans la Ligue nationale qui veulent gagner une Coupe Stanley vont être obligés de considérer Montréal. T'sais, on a souvent dit, Montréal, c'est pas un marché pour si Montréal, mais à un moment donné, les gars vont dire, hey, oubliez le marché, oubliez tout.
2: Tu veux gagner.
3: Moi, je veux gagner une Coupe Stanley, puis Montréal.
2: Si c'est Winnipeg qui est là-dedans, c'est les gens, ils feraient, on va y aller, là, Winnipeg. Qu'est-ce que tu veux faire?
3: Tente pas, mais m'aller jouer là un an, puis m'aller gagner la Coupe Stanley.
2: À Winterpeg. OK. Blue Jeans Bleu, voici Scotch and Bush dans vos armées matin. 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J'en sais de sport, notre ami Gilbert, ça va être parfait.
3: Parfait.
2: Ça sent bien, bougez pas.

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0: Blue Jeans Bleu avec Scotch and Bosch, c'est jour de rentrée scolaire pour bien des gens. C'est votre cas, 855-407-2346. On va se faire un petit bloc de salutations de rentrée scolaire. Quelle école, quelle région, quelle année, vous êtes où? Sur le début du secondaire, ça, le secondaire. Je me souviens de ça. Oh là là. Polyvalent Armand Corbeil, ça arrive dans Montréal. Part du primaire, là, t'es le roi du primaire, t'es en sixième année, c'est toi le boss. Là, t'arrives en secondaire 1, tu fais bien grand, lui.
1: Tu vas dire en secondaire 5, toast-toi.
0: Toast-toi.
2: Oui, monsieur.
0: Ça, non, pour vrai. Je me souviens là, de ma première journée au secondaire. J'ai une pensée pour vous autres. Ça cause d'aller voir. On va s'en jaser dans les prochaines minutes, d'ailleurs, parce que c'est vraiment une étape importante. Puis, tu sais, en tant que parent, souvent, on veut les accompagner du mieux qu'on peut, mais faut pas minimiser, des fois, des épisodes de stress. Tu sais, moi, dans la vie, je suis zéro nerveux. Là. Zéro bonne barre, c'est un problème, des fois, d'ailleurs. Mais j'essaie de pas minimiser des périodes de stress que peuvent connaître mes enfants à propos de certaines affaires, puis d'en jaser avec eux autres, puis je trouve ça important, parce que, tu sais, c'est comme là, la première année, ça va venir avec des matières. Tu sais, la maternelle, c'est tu mets un pied dans l'école, t'apprends à découvrir, c'est plus du social, développement des habitudes, la motricité fine, des affaires-là. Là, tu tombes dans le concret, là. Tu sais, puis je lisais le manuel d'anglais de mon gars, mettons, je regardais, je suis comme, c'est cool, je trouve ça le fun, tu sais, puis j'ai déjà une petite base en anglais, il connaît une couple d'affaires, ça va vraiment le faire progresser, mais j'ai hâte. Mais on va se parler de rentrée dans les prochaines, mais écrivez-nous à 855-407-2346. Comment vous vous sentez ce matin? Comment ça se passe, là, la fébrilité de la rentrée ce matin chez vous? Summer avec Undress, non. ça va jouer bien plus tard, bien plus tard, loin. Là, ça Shine Down en musique au retour avec Young Again. Shine Down, c'est vraiment, vraiment très, très bon. Content de vous jouer ça. Le meilleur de la musique, c'est haut.
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20: Bon jeudi, ici Louis-Philippe Arnoirel. La ville de Saint-Jean-sur-Richelieu nomme Sylvain Stringer à la direction de son service de police. Il possède 36 ans d'expérience au service de police de l'agglomération de Longueuil et est résident de Saint-Jean depuis 20 ans. Le nouveau chef policier est passé d'agent à directeur adjoint, en passant notamment par les fonctions de sergent-capitaine-inspecteur et inspecteur-chef. À la tête d'un service de niveau 2 comptant plus de 260 employés, M. Stringer sera responsable de l'ensemble des activités comme la prévention, la surveillance du territoire, les enquêtes criminelles et la sécurité des milieux. Il entre officiellement en fonction lundi. C'est jour de rentrée scolaire aujourd'hui pour les élèves de la formation générale des adultes et elle sera demain pour la formation professionnelle au CSS des Hautes-Rivières. Quelques 20 700 élèves de la formation générale reprendront le chemin des classes au préscolaire, au primaire et au secondaire lundi. Il s'agit d'une hausse de plus de 200 personnes par rapport à l'an passé, dont 11 600 bénéficiants du transport scolaire. Le CSSDHR bonifie cet automne ses services de francisation aux primaires en ajoutant le programme à 9 établissements du territoire. Et pour terminer, par ailleurs, toujours en éducation, le personnel scolaire est presque complet au centre de services scolaires des Hautes-Rivières à quelques jours de la rentrée. Quelques 99 % des postes en enseignement ont été comblés en date d'hier. Le taux du personnel professionnel est plutôt à 96 % et le personnel de soutien, soit les techniciens en éducation spécialisée et les éducateurs du milieu scolaire, sont à 98 % des postes pourvus. Selon les données du tableau de bord du ministère de l'Éducation, datant du 24 août mais mis à jour hier, il manque 15 enseignants, 7 personnels de soutien et 5 professionnels de soutien, notamment 3 orthopédagogues, 1 orthophoniste et 1 psychoéducateur. C'est ce qui complète vos actualités Arsenal Média. Passez une bonne journée sur nos ondes.
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1: Montérégie, à cette heure-ci, c'est déjà confortable. On a 19 degrés pour Saint-Jean et les environs. Puis ça n'a pas fini de monter. Là, on prévoit un maximum à 25 aujourd'hui. Avec le facteur humidex, on pourrait même ressentir jusqu'à 31. Ça va être alternant soleil-nuage jusqu'en début d'après-midi. Où là, bon, on va avoir un peu plus de nuages. Ça amène des averses. Il y a aussi un risque d'orage en fin de journée. S'il y a du brouillard encore dans certains secteurs ce matin, ça devrait se dissiper assez rapidement. Demain, ça va rester nuageux. 40 % de probabilité d'averse avant de revoir le soleil pour samedi. 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
0: Saluer les gens qui vont entrer à l'école en Montérégie présentement, notamment les écoles secondaires de Saint-Jean-sur-Richelieu, a reçu un message de la maman de la petite Caroline qui va entrer en secondaire 3 aujourd'hui. Changement d'école là, pour elle, fait qu'on la salue.
1: Mais en secondaire 3, on dit plus petite Caroline le matin.
0: Ah, je sais, t'as raison.
1: Ah non, mais c'est ça pour elle parce qu'elle t'a insulté, là, okay, Caroline.
0: Là,
1: le grassement dans la radio, là.
0: Young Again, voici The Shinedown. Continuez à 855-407-2346. On veut vous lire ce matin. Vous entrez à l'école. C'est la première année, c'est la maternelle, peut-être. Comment ça se passe à la maison? Y a-tu bien de la nervosité présentement? C'est une grosse journée, hein? Ouais. Ça en parle au retour dans vos 100 000 matins.

0: Shinedown avec Young Again. Hey, c'est bon en tabarouette, ça. Moi, Shinedown, j'ai toujours vraiment aimé ça, cette chanson-là. Il manquait pas ça dans une trentaine de minutes. On vous rejoue la nouvelle de Talk Boomerang. Et Boomerang, Talk va nous appeler, pas le Boomerang.
1: On va talker à Talk.
0: On va parler à Talk. Fait qu'il s'en vient. C'est un gars d'Ottawa, en plus. Super belle carrière musicale, vraiment. Puis la collab avec Claudia Bouvette, on vous l'a joué ce matin. On va vous la rejouer tantôt. Tourne en français, ça sort vraiment, mais vraiment bien.
1: Franco-ontarien avec un bon accent, mais franco-ontarien pareil.
0: Ah oui, absolument. Puis tu sais, la facture musicale de Talk est toujours vraiment solide. C'est la rentrée ce matin. D'ailleurs, l'année passée, j'avais pu être de la rentrée de mon petit gars. Malheureusement, non, cette année, parce que je suis ici, fait que ma blonde s'occupe de sa rentrée en première année. Je trouve ça va tellement vite. Tu sais, des fois, là, ton téléphone t'envoie des rappels là, de, justement, tu sais, il y a 3 ans, 4 ans, baba, des photos. Puis là, je vois des photos de Milan, mais ça me arrive au genou, là, puis on y apprenait à patiner. Là, il s'en va en première année, là, il y a de l'attitude, il est comme... Cette semaine, il m'a dit, mêle-toi de tes affaires.
1: Pardon?
0: Mais c'est une blague, là. C'est une blague. Mais
1: la je te conseille, casse ça, cette attitude-là, parce qu'au secondaire, t'as pas fini.
0: c'est en processus de... Mais c'est fou parce que j'ai des souvenirs très clairs de mon primaire et de mon secondaire. Puis tu sais, j'en parlais avec mon père l'autre jour. Moi, l'école, ça a tout le temps relativement bien été. T'sais, j'étais pas un génie, là, dans la mesure où j'étais pas le premier de la classe, mais j'étais pas dans le fond non plus, j'étais dans le milieu. Mais j'aimais l'école. T'sais, j'aimais les gens, j'aimais le me retrouver en gang. J'avais une bonne relation avec mes professeurs. J'étais tannant, mais j'étais tannant cute. Pas tannant, genre, on va appeler tes parents aux 3 jours. J'étais tannant, genre, assis-toi, petit tannant. Tout ça. Puis t'sais, mais les profs avaient appris, je pense... à gérer la petite boule d'énergie blonde aux yeux bleus que j'étais à l'époque.
1: Faites attention une fois de temps en temps avant la classe. Là, vous dites, vas-y, prends le plancher, Fred. Là.
0: Une de mes meilleures profs que j'ai eues s'appelait Soir Famille. Soir, c'est une Égyptienne. Elle était extraordinaire. Soir, c'était ma prof d'anglais. Puis elle avait compris qu'il fallait que je change au monde. Fait qu'à chaque fin de classe, j'avais 3 minutes. Vas-y, là. T'as 3 minutes. Raconte tout. Ah, oh, ben, qu'est-ce que c'est ça? Puis là, je partais, là, en anglais. Ouais, you know, I wanted a baba. Puis là, je raconte. Puis ça faisait mon bonheur. Puis elle me disait, si tu fais un bon cours, mettons, puis tu passes tout le cours tranquille, t'écoutes, t'es attentif, à la fin, je te laisse du temps. Puis ça a marché, puis ça a marché. Puis aujourd'hui encore, j'ai ce souvenir-là de cette prof-là qui a marqué ma vie. José Candido, un autre de mes profs d'anglais qui lui a marqué ma vie. José Candido, là, j'ai 41 ans, j'ai quitté le secondaire il y a plusieurs années, vous comprendrez, là. À chaque Noël, entre Noël et Jour de l'An, à un moment donné, je vais recevoir un appel de José Candido. Hey Max, comment ça va? Comment vont les enfants? Ben, on jase un peu, puis tout ça, puis merci, puis... Quel prof fait ça? Tu sais, puis j'essaie de j'en parle à mon gars des fois de l'importance d'avoir des bons professeurs et de respecter le travail des professeurs, puis que c'est des gens avec qui tu vas être en contact longtemps. Puis je veux les saluer ce matin parce que c'est pas des jobs évidents, c'est pas des jobs faciles. Il y a beaucoup de profs qui nous écoutent ce matin, qui s'en vont à l'école, qui sont en direction de leur classe, puis peut-être que vous avez dans votre auto présentement des affaires que vous avez achetées vous-même avec vos sous.
1: J'ai pensé pour les deux votre premiers classe. Pays déjà, ouais.
0: Je trouve ça remarquable, l'engagement que vous avez dans les piètres conditions. C'est pas tout le temps comme ça, là, mais dans certains cas, dans les piètres conditions dans lesquelles vous travaillez. Tu sais, il y a une nouvelle qui est sortie cette semaine, il y a une école, je sais pas où, je pense que c'est un cégep, une chauve-souris dans les toilettes, personne ne sait quoi faire. Tu sais, tu fais comme... Maintenant, il y a des limites. On n'est pas, tu sais, c'est pas le tiers-monde, si on est pas au Gabon, mais il y a moyen de faire mieux en matière d'éducation. Je pense qu'on s'en va vers là. D'ailleurs, c'est le déclenchement des élections aujourd'hui. Puis, tu sais, je pense que l'éducation va être encore au sommet de la liste des priorités. Mais c'est une journée importante. Bonne rentrée aux élèves. Si vous vivez du stress, parlez-en, les parents, parlez-en justement avec vos enfants, limitez les ondes d'inconnus. Tu sais, sur le site de Tel Jeune, il y a une super bonne page qui donne des trucs justement pour la rentrée. Rendez-vous, et j'espère que, tu sais, rendez-vous à la nouvelle école avant le début de l'année pour vous familiariser avec les lieux. C'est une super bonne idée d'amener votre enfant, c'est sa rentrée à la maternelle, de passer devant, d'aller dans la cour, c'est ça ton école. C'est voici, la cour est là, voici, t'es où par rapport à la maison, ton arrêt d'autobus est là. Informez-vous sur les personnes qui vont être dans votre classe. Nous, le Milan, on voulait savoir... tous ceux qui allaient être dans sa classe. Ben, fait que là, on a la liste des élèves.
1: Et 43 ben, autres qui sont ben, dans
0: là,
1: sa classe.
0: J'y nomme. Puis là, il fait, ah, je joue au hockey avec Jake. Fait là, il est content parce qu'on voit des Jake de son équipe de hockey. Il est avec lui. Fait que juste ça, ça lui fait un genre de hockey. Avant même d'entrer dans ma classe, un matin, 8h17, je sais que j'ai des amis, tu sais. Il y a tellement de façons de faire ça. Mais bonne rentrée. Amusez-vous. J'ai une pensée pour les profs. C'est une des jobs les plus importantes dans le bon fonctionnement d'une société, les enseignants. Puis j'espère que vous allez passer une belle année, puis on a une pensée pour vous autres, puis on vous accompagne vers l'école ce matin.
1: Il y a le consulat du Gabon qui veut te parler, Max.
0: Encore?
1: Ah, un peu, ouais.
0: Ouais, j'ai dit Gabon, j'aurais pu dire n'importe où, là.
1: Tu veux suivre un autre de la Ligue 2 qui sonne?
0: Non, non, non, c'est correct. J'aurais pu dire autre chose. J'ai dit Gabon.
1: Là. Allez t'excuser au Gabon.
0: Yeah, bon. What I got was a sublime. Non, on s'en fait maintenant.

0: Jean-François, je vais qu'on s'amène dans les prochaines, très très hâte de lui jaser, le gourou de la technologie.
1: Oui, monsieur.
0: On va le retrouver. D'ailleurs, salutations à la personne qui l'a remplacé cet été, Lise, qui était...
2: Lynn Moutiette.
0: Oui, Lynn, qui était super bonne.
2: C'est amazant. Vraiment. On a eu du fun avec elle.
0: Amazant. Puis la bonne équipe de François Charon, ben, tu sais, il y a François, mais il y a toute sa gang avec lui, évidemment, puis tous les détails de la chronique, des sujets qu'on va aborder, c'est toujours sur le françoischaron.com. Vous entendez de quoi qui vous interpelle, rendez-vous sur son site web. On lui parle dans les prochaines, dans vos 100 000 matins.
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0: Dans tous ceux que j'avais hâte de retrouver au terme des vacances estivales, il entre facilement dans le top 10 dans son charbon.
1: C'est ça, c'était 5 collaborateurs,
0: tu sais. François, salut.
1: Salut.
0: Hey, on est en pleine guerre de tarifs présentement. On en parle beaucoup dans l'actualité. Ça jase, puis on dirait que ça ravive ce désir-là d'acheter local, d'acheter québécois, d'acheter canadien. Là, il y a des applications qui peuvent nous aider.
1: Oui, puis juste avant, juste faire un petit rappel, parce que j'ai eu un gros constat, puis c'est un sujet qu'on veut affronter avec ma gang, aider à remettre de l'argent dans l'économie d'ici. Et le réflexe, le premier réflexe pourrait être de bannir les gros détaillants. Puis il n'y a plus un détaillant canadien à peu près là, dans les gros. Là. C'est pas le bon réflexe, gang. Le meilleur réflexe, parce que tu sais, d'acheter un produit américain chez un marchand local est une moins bonne solution que d'acheter un produit fabriqué au Québec ou au Canada chez genre Costco, Walmart ou Amazon.
0: Ah ouais?
1: Ah oui! Parce que le détaillant, là, c'est 2, 3, 4, 5% qui retourne aux États-Unis à la fin, là. T'sais, tout le reste de l'argent reste ici, comprends-tu?
0: Ah oui, c'est ça.
1: C'est le fabricant qui, ou les composantes à l'intérieur qui ont réellement un impact. Fait que, continuez à magasiner partout où vous allez, là, chez les locaux puis les gros, mais magasiner des fleurs de lys pis des feuilles d'érable. Pis c'est là que ça commence à être compliqué parce que quand t'as un produit devant toi, c'est pas toujours super bien identifié pis des fois, même si t'identifies des composantes, c'est quoi? Et là, ton téléphone va venir t'aider. Deux applications à mettre dans votre téléphone. Il y en a une qui s'appelle Is This Canadian?
0: OK.
1: Malgré son nom en anglais, là, c'est fait par du monde du centre du Québec.
0: Is This Canadian? Hey!
1: Hey! Et là, tout ce que tu fais, là, c'est que tu prends ton téléphone et tu prends une photo du produit. Même pas le code barre, là. Le produit. Et là, ça va dire si c'est canadien, si ça l'est pas. Puis si ça l'est pas, ça va même te donner des alternatives. Nous, on a fait un test au bureau. Vous avez tout ça, là, la salière Calas, là, la blanche là, en plastique. Là.
0: Mm.
1: Ben, là, évidemment, ça nous dit que c'est pas canadien. Ben, en plus, à la fin, ça te dit il y a des alternatives. Je sais même pas, il y a du sel canadien, trois choses.
0: Oh,
1: il y en a
0: ouais.
1: qui viennent de Vancouver, il y en a d'autres qui viennent de la Bit Fundy, il y a même des Québécois qui en font. Fait que là, tu as des alternatives. Et t'en as une autre qui s'appelle le By Beaver.
0: OK.
1: Et le même principe, sauf que là, c'est le code barre que tu scannes. Et là, ça va plus loin. On dit, c'est un manufacturier canadien. Est-ce que les ingrédients ou les composantes à l'intérieur du produit, ça vient d'ici? Puis là, des fois, bémol, la compagnie est américaine. Ouais, mais c'est parce que si c'est manufacturé ici avec des ingrédients ici, même si la compagnie est américaine, go for it, comme ils disent en chinois.
0: Ben oui, puis tu sais, il y a des chaînes de magasins ici qui ont été achetées par des Américains, mais qui ont encore pignon sur rue au Québec. Tu sais, les Quincaillerie Rona, ces affaires-là, là, il y a beaucoup de produits dans lesquels des fois on peut se perdre dans ça appartient à qui, mais il y a des façons de s'assurer que l'argent reste ici.
1: Il y a un économiste qui disait manger chez McDonald's, il y a 2% qui s'en va aux États parce que le McDonald's, là, le franchisé
0: québécois,
1: c'est Sylvain Tremblay.
0: Ouais, c'est ça.
1: Le pain vient d'ici, puis la vache vient d'ici, puis le fromage vient d'ici.
0: Ah oui, vraiment, c'est juste qu'ils utilisent une bannière américaine.
1: Absolument.
0: C'est la saison de magasinage des assurances vie, puis là le web peut vous faire économiser.
1: Ouais, moi je suis devenu fan au fait. Ben, je suis paresseux à la base. J'aime économiser. Si vous êtes comme moi, découvrez, utilisez, surutilisez des comparateurs en ligne.
0: Ouais, hein.
1: À ce temps-ci de l'année, vers la rentrée, là, c'est le moment de l'année où il y a le plus de magasinage d'assurance-vie. Je sais pas pourquoi, mais c'est le moment de l'année où ça magasine. Fait que si vous êtes en train de magasiner ça, vous avez un petit formulaire à remplir. C'est qu'au lieu que toi, tu fasses OK, qui vend ça? Puis tu cours après les compagnies. Écoute, tu as rempli ton formulaire. C'est les entreprises qui sont intéressées par ton profil qui, eux, vont t'envoyer des soumissions et vont rentrer en communication avec toi. Bien plus fun de travailler demain.
0: On va terminer avec ça. La SQ frappe encore avec une vidéo virale web. Ils sont vraiment bons dans leur production vidéo, la SQ, pour vrai.
1: Écoute, ils sont pas bons, ils sont écœurants. Ils sont vraiment super bons. Faut dire que leur tête d'affiche, c'est un ancien journaliste. Puis le gars, il a une bonne bouille. Puis il sait comment faire ça de la TV, comprends-tu? Maîtrise les codes de Facebook, de TikTok de façon extraordinaire. Et là, à tout le monde, là, on les voit les vidéos sur le web de ce temps-là, tu sais, il y a des gens qui se font arrêter. Puis là, c'est comme ils ont décidé, eux autres, qu'ils savaient comment ça marchait la loi, là, puis ils narguent quasiment les policiers. Donc, si jamais ça arrive que tu te fais coller sur le bord de la route pour mille raisons, Ils ont fait une vidéo vraiment drôle qui t'explique que quand la police arrive là, arrange-toi donc que je vois tes mains tout le temps parce que c'est stressant pour le policier.
0: C'est sûr.
1: Puis mettons que tu veux ramasser ton permis de conduire, t'asses pas ta main pour ramasser le permis de conduire. Le gros dit, hey, excusez, je vais ramasser. Tu dis ce que tu vas faire. Celle-là, ça m'a marqué. Je fais, c'est vrai. Si je bouge, il sait pas ce que je vais faire. Je dis, regarde, je vais ouvrir le coffre à gants pour aller chercher mon papier. Puis là, il va faire pas de problème. Je sais ce que vous allez faire. Ils font des capsules éducative, mais désopilante avec des petits vieux en marchette, ces pistes cyclables. Ah, c'est vraiment drôle. Pour les découvrir, les amis, sont extraordinairement bons.
0: Hey, je veux ton feeling sur un truc parce que j'ai un grand questionnement technologique.
1: Tu veux-tu passer à PC?
0: Non. Des limites, là. Je vais pas tomber sur la tête non plus, là. J'aime beaucoup l'environnement Mac, mais là, j'ai toutes les bébelles Mac que tu peux avoir, là. Tu sais, l'Apple Watch, l'ordi, le téléphone, puis tout. Puis, récemment, je me suis acheté une montre pour travailler, une belle montre, là, pas avec rien, là, l'heure, that's it.
1: Yes. Et moi aussi, j'ai fait ça.
0: J'ai adoré ça, avoir une journée, mettons la première journée où je l'ai mis avec pas de courriel qui buzz de notification, de ci, puis de ça, puis je me suis rendu compte que j'étais esclave de ma montre, parce qu'elle buzz pour à peu près tout. Je sais que je pourrais les désactiver, puis je suis tout le temps en train de regarder. Je considère sérieusement retirer ma Apple Watch ou la vendre pour m'acheter une montre d'entraînement pour simplement quand je fais de l'activité physique qui performe mieux que la Apple Watch, puis m'acheter une montre un peu plus vite tous les jours, puis garder ma montre plus propre. Puis j'ai parlé à des gens autour de moi, puis des gars de 40 ans, mes chums, on est pas mal là-dedans. Ouais. Le sentez-vous en techno, ça, que les gens sont en train de dropper les montres qui te rendent un peu esclave?
1: C'est pas qu'esclave, c'est anxiogène. Et tu viens à avoir des mauvais focus sur des espèces d'objectifs à atteindre que tu atteindrais de la même façon. J'ai fait la même chose que toi. Au début de l'été, j'ai pogné ma Apple Watch. Il y a un matin qu'elle était pas rechargée. Il fallait dire que quelques jours avant, c'était mon anniversaire et j'avais reçu une christie de belle montre, comprends-tu, là? Pas de montre. Une christie de belle montre. Tu sais, genre que t'es fier, porter, là. Puis là, je trouvais ça bizarre de pas porter ma belle montre puis même ma Apple Watch. Et parce qu'un matin, ça a donné, j'ai mis là. Et j'ai découvert comme toi que c'est tellement pas stressant. Hey, j'ai un téléphone, j'ai des ordinateurs partout là, qui m'envoient des messages. Et je te dirais que le meilleur combo ne serait pas de passer d'une montre d'entraînement ou une montre intelligente là, juste pour l'entraînement versus ta belle montre. Ce serait d'avoir le duo. Et regardez, il y a de plus en plus de monde qui ont ça. Du côté, souvent c'est du côté gauche là, la montre, la belle montre qui flash,
0: le
1: et de l'autre bord,
0: ouais,
1: un petit bracelet tout discret qui lui fait ton monitoring de tes activités physiques, tes pas, quelle affaire cardiaque, et ça a l'air d'un bracelet, c'est beau, ça scrape pas ton look, et c'est pas anxiogène, les informations s'en vont directement dans le téléphone, puis ça coûte bien moins cher.
0: Je l'ai déjà, j'ai la bag Ultra Human dans la main droite, là, fait que j'ai les deux, je pourrais juste laisser tomber la montre.
1: Tu es marié à la technologie.
0: C'est ça.
1: Je te connais.
0: Merci François, tout ça c'est sur le françoischaron.com.
1: Bye.
0: Salut. OK, on s'en va à la pause de l'autre côté, la nouvelle de Talk, ça s'en vient, ça s'appelle Boomerang, c'est écœuré. On lui jase, Talk également va nous appeler dans les prochaines minutes dans vos 100 000 matins.
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3: Bon jeudi, ici Louis-Philippe Arnoirel. C'est aujourd'hui que commence officiellement la campagne électorale au Québec. Les partis politiques entameront un marathon de 39 jours pour convaincre les électeurs qu'ils sont prêts à former le prochain gouvernement. La première ministre du Québec, Christine Fréchette, tiendra en matinée un conseil des ministres. Elle rencontrera ensuite la lieutenante-gouverneure Manon Janotte, ce qui pavera la voie au déclenchement de la campagne électorale. Les élections québécoises sont prévues le 5 octobre prochain. Par ailleurs, l'ex-député solidaire Vincent Marissal n'aura été candidat pour

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1: Dans le cadre d'un accord judiciaire aux États-Unis, ne seront pas appliqués au Canada. Un porte-parole de Meta a précisé que les changements apportés à ses plateformes Facebook et Instagram ne concerneront que les États-Unis. Meta a conclu un accord à hauteur de 18 milliards de dollars américains, mettant fin à un procès historique portant sur la dépendance des adolescents aux réseaux sociaux. C'est ce qui complète vos actualités Arsenal Media. Passez une bonne journée sur nos ondes.
2: Qui est le dernier joueur du Canadien de Montréal à avoir porté le numéro 79?
3: Andrei Markov
2: est là, ben il sera reporté ce numéro 79, pas par quelqu'un d'autre, par Andrei Markov lui-même, mais pas dans un match officiel. Il va être porté lors de la Classique Héritage, ça s'en vient le 24 octobre prochain. Mais la Classique Héritage, c'est le 25. Ça, c'est un match officiel entre le Canadien de Montréal et les Jets de Winnipeg qui a lieu à Winnipeg. Mais le 24, on a fait un match d'anciens Jets et anciens Canadiens de Montréal et Andrei Markov fait partie de la brigade défensive avec Marc-André Bergeron, Francis Bouillon, Patrice Brisebois, David Savard et Stéphane Keitel. Ça va jouer du Sherwood devant le but. Ça va jouer du Sherwood aussi sans glace parce que Maxime Lapierre, Guillaume Latendresse, Mike Keane, Mathieu Dandonneau, Eric Cole, Paul Byron pour ne nommer que ceux-là.
3: Byron est encore très très en forme.
2: C'est un très très beau line-up. Ben, tu sais, j'en ai vu une couple de ces joueurs-là puis je pense qu'il y en a aucune qui a pogné une bédaine.
3: Non.
2: Tu regardes Quintal.
3: Quintal, c'est encore en forme.
2: Breezer. J'ai vu un match des anciens, là. J'ai dit, tabarouette, il est, ok, c'était ça, Patrice Brisebois. Ouais. C'est que le monde avait le hué. En tout cas, moi, je l'aurais pas hué à personne.
3: Non. Il est tellement gentil, Patrice, en plus. Oui.
2: J'en doute pas. On regarde ce qui se passe dans le baseball majeur. Les Jays ont gagné hier, ont freiné cette série de victoires des Royals de Kansas City. Ça change pas grand chose au classement. Les Orioles qui s'accrochent toujours, là, à tenter de se qualifier pour les séries éliminatoires sont à 3 match des Guardians et de la dernière place qui donne accès aux séries éliminatoires. C'est le tournoi de Flushing Meadows, dernier grand tournoi majeur de la saison du tennis. Et on a surveillé le Québécois Alexis Galarneau qui tentait de se qualifier pour le tournoi principal. Malheureusement, a pas réussi, a perdu en qualification. Mais Bianca Andreescu, elle poursuit son chemin. Peut-être qu'elle sera du tableau principal qui commence dimanche le 31. Et pour les amateurs du match du Pro Bowl dans la NFL, le match des étoiles, leur version de match des étoiles, ben c'est funny. Funny. On a décidé qu'on tiendrait plus ça. Ça donne à rien. Puis de toute façon, tant qu'à jouer au flag football devant du monde, on va faire d'autres choses.
3: Non, c'est ça, c'est en plein ça. Et samedi matin, ça commence à 6h et à 6h45. On vous a joué une exclusivité musicale, Boomerang de Talk. C'est la nouvelle. C'est pas sorti nulle part ailleurs. On a été les premiers à vous la jouer, cette chanson-là. Et on va vous la rejouer dans les prochaines minutes. Mais juste avant, on va aller jaser à celui qui nous a donné cette chanson-là. On l'a au bout du fil. Talk, salut!
4: Allô, mes amis!
3: Comment tu vas?
4: Très bien, toi.
3: Ah, ça va super bien. Merci de prendre du temps pour nous jaser. Puis surtout, merci de nous faire confiance à haut pour la diffusion de cette chanson-là. Parce que hier, je vais être très honnête, je reçois le courriel de la direction musicale qui fait « C'est pas sorti nulle part, on va être les premiers à la jouer. » Moi, j'ai fait « Bah ouais, c'est sûr qu'elle est sortie à quelque part. » Mais elle l'est pas trouvée. On a vraiment été les premiers à la jouer ce matin et c'est écœurant. Donc, merci pour la confiance. C'est le fun de pouvoir faire découvrir une chanson à nos auditeurs.
4: Je suis très, très fier de finalement faire une chanson en français. Ça a pris 3 ans à trouver la bonne chanson. Et cette chanson en anglais et en français, je suis très fier parce que Boomerang, c'est la même en français au Québec qu'en anglais. Alors, c'était le parfait choix. Et j'ai travaillé avec Claudia Bouvette, une amie de moi, qui est très talentueuse. Et on traduisait la chanson en français, puis on a chanté ensemble.
3: Mais tu sais, on connaît ton amour pour le Québec aussi. Tu as joué beaucoup dans des festivals ici, le Festival d'été de Québec notamment. Tu t'es produit ici. Les gens du Québec t'ont redonné beaucoup d'amour à travers justement tu sais les chansons téléchargées, la vente d'albums, la vente de billets. Il y a tout ça un peu aussi dans le démarchage artistique de faire comme « Hey, celle-là, je l'ai en anglais, est solide, mais je pense que les gens au Québec ou les Franco-Ontariens ou les gens ailleurs au Canada, dans la francophonie, apprécieraient ça, une version franco de cette chanson-là. »
4: Oui, exactement. Et

0: Je pense que j'ai attendu plein de temps avant de le faire. Je voulais le faire depuis le début de mon amour avec la province, mais je voulais pas faire juste pour faire. Je voulais trouver la bonne chanson et faire sûr que la traduction va être bon et en ligne avec la première version anglaise. Je suis très fier de le chanter en français. Je suis excité à le chanter en français pour les prochaines 10-15 années. Peut-être. Et si les personnes au Québec aiment cette chanson, je vais faire plus de chansons en français. C'est dès le premier, je suis nerveux, je ne sais pas quoi expecter, mais je suis fier de qu'est-ce qu'on a fait.
1: Les réactions à la première écoute ce matin ont été exceptionnelles. Les gens adorent la tune. Juste avant de te laisser aller puis de la rejouer une deuxième fois, je préparais l'entrevue de ce matin puis je lisais sur toi. Sur ChatGPT, on apprend que tu te serais fait tatouer le drapeau du Québec. Est-ce que c'est vrai?
0: J'ai fait quoi?
1: ChatGPT?
0: Oh, tatoué. Oui.
1: Tatouer le drapeau du Québec.
0: Sur mon bras, j'ai un tatou de le drapeau du Québec, oui.
1: As-tu beaucoup d'amis d'Ottawa qui se sont fait tatouer des drapeaux du Québec sur le bras?
0: Non, je suis le seul.
1: Je trouve ça exceptionnel, puis merci pour ça.
0: J'ai beaucoup de projets, petits projets personnels à Montréal, et on est en train de chercher un maison à Montréal. Je suis dans la culture québécoise maintenant. J'étais accepté par vous et je pense que c'est un signe de vivre au Québec.
1: Absolument. Merci pour ça. Tant qu'on l'écoute ensemble, ta nouvelle, on est très content de la rentrée dans notre relation musicale. Voici Claudia Bouvette, Talk avec Boomerang. On te souhaite une excellente semaine. Merci d'avoir pris du temps.
0: Merci tout le monde. Merci, bonne journée de travail, bonne journée de reste, et je vous vois bientôt.
1: Yes. Salut. Voici Talk, Boomerang, level de la musique, c'est haut.

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2: Oh. Arsenal est celui qu'on appelle la voix de la raison, mesdames, messieurs, de la salle d'information d'Arsenal Média, Michel Scarpino. Salut, Michel.
3: Hey, salut, messieurs.
2: Michel, je voulais prendre du temps pour te jaser ce matin parce que je trouve ça important. C'est jour de rentrée scolaire pour les jeunes, pour les parents, pour les enseignants qui nous écoutent. Mais ce sera jour d'annonce également pour le gouvernement de Christine Fréchette. On s'en va en élection, Michel.
3: Ça va en élection, vraisemblablement. Ça va se passer vers 10h30 ce matin ou autour d'eux, là. Mais effectivement, là, on part en élection. Les partis politiques qui vont entamer on parle d'un marathon de 39 jours, là. Qui est le maximum qui est prévu par la loi, justement. Alors, il y a un paquet de dossiers, là, qui vont être scrutés à la loupe là, par les électeurs au fil des prochaines semaines, ça c'est sûr.
4: Mais il y en a déjà qui ont commencé à courir d'avance, par exemple.
3: Ah ben oui,
4: ils ont même pas mal tous commencé à courir.
3: Effectivement, parce que c'était prévisible. On sait la date du scrutin. Alors les gens, évidemment, attendent le signal pour partir, mais on part un tour un petit peu avant, ça c'est sûr.
2: Oh oui, puis là on voit les partis annoncer leur candidat vedette. C'est la CAQ, on a annoncé Jen Peterson dans la Nodière, Claudine Desrochers. On est allé chercher des visages connus, Vincent Marissal. Ça c'est un peu spécial. Là, le PQ qui a voulu présenter Vincent Marissal, un gars de Montréal, dans Québec, chose à ne pas faire, qui là s'est retiré parce qu'il par manque d'éthique, parce qu'il louait un appartement qu'on lui donnait gratuit. Ça part bien.
3: Ouais, effectivement. Ça, c'est le genre de truc, malheureusement, tu sais, qui vont survenir pour les formations politiques, puis ça devient une roche dans le soulier un petit peu, là. Alors, le PQ, certains disent qu'ils ont fait ce qu'il fallait, M. Saint-Pierre Plamondon a fait ce qu'il fallait qu'il fasse, là. Mais là, il faut qu'il se trouve un autre candidat dans cette circonscription-là. On part les élections ce matin, alors ça va être une course contre la montre, évidemment.
2: Absolument. Là, ce sera de voir quel parti va choisir quel grand axe pour rejoindre les électeurs, tu sais, avant même l'annonce. Paul Saint-Pierre Plamondon au PQ disait il n'y aura pas de référendum tant aussi longtemps que Donald Trump va être président des États-Unis. Fait que ça, on a comme un peu placé qu'il n'y aurait pas de débat sur la question référendaire. Je pense que ça va être écarté en partant. Oui. De quoi tu as l'impression qu'on va jaser de beaucoup dans cette campagne-là, Michel?
3: Écoute, il y a un paquet de sujets qui vont revenir, ça c'est sûr. On parle des infrastructures qui tombent en ruine, on parle du réseau de la santé qui a besoin d'amour.
2: Oui.
3: Manque d'enseignants, tu sais, manque de ressources dans les centres de services scolaires. Nous, les journalistes ici chez Arsenal, on va voir ça pratiquement chaque semaine là, au niveau des centres de services scolaires, les professionnels qui peuvent manquer là-bas. La question de l'itinérance dont on parlait pas tant que ça il y a pas si longtemps.
2: En région, l'itinérance, plus juste à Montréal là, dans des villes en région là.
3: On en voit partout, puis il y en a qui disent, bon, des gens qui disent la question de l'urne, quelle sera-t-elle? Il y en a qui parlent des droits de douane, évidemment, la question qui s'est plus qu'invitée là, depuis deux semaines.
2: Ben oui.
3: Effectivement, là, de quelle façon ce sera abordé aussi? Puis moi, je pense qu'il y a toutes les questions régionales également. Ici, à La Chute, par exemple, où je travaille, on parle beaucoup de forêt. En Abitibi également, à Saint-Jean-sur-Richelieu, c'est autre chose, tu sais, mais il y a des questions régionales qui vont s'inviter au niveau des différents candidats. Il y aura assurément aussi des débats, je l'espère, là, dans chacune des régions, afin de savoir un peu ce que les candidats ont dans le corps puis ce qu'ils veulent proposer. Alors, moi, cette campagne-là, vous autres, je sais, vous êtes des gars de hockey. Moi, je suis plus un gars de politique. Je la suis comme une game de hockey, si vous me passez l'expression, parce que avec autant d'intérêt, tu sais, on est assis sur le bout de notre chaise, pour regarder ce qui va se passer. Puis, effectivement, moi, j'ai hâte de voir ce que les candidats vont avoir à nous proposer, parce que les enjeux, là, messieurs, ils sont nombreux.
4: Mais selon les sondages, Michel, il va y avoir un changement de garde. Du moins, c'est ce qui est annoncé, là.
3: Oui, changement de garde. Il y a dans certaines circonscriptions, c'est le Parti québécois qui était fort. Là, c'est plus niané avec la CAQ dans certaines circonscriptions. Il n'y a rien de joué encore. Mais effectivement, tu sais, vous l'avez dit, ça pointe vers justement le Parti québécois. Mais ça va être quoi le score dans un mois et demi? Bien malin qui peut le dire.
2: Puis c'est fou parce que oui, puis c'est drôle parce que j'écoutais quelqu'un d'autre à la télé. En fait, Mario Dumont, pour pas le nommer, LCN, un jour, qui parlait des candidats vedettes, des fois qui sont pas issus du milieu politique, puis des fois juste eux peuvent faire virer la tendance du vote par une mauvaise déclaration quand t'es pas au courant de comment se joue la joute politique, comment se joue cette game-là. Des fois, faut qu'ils soient préparés parce qu'ils vont tellement donner de jus à un journaliste que juste ça peut faire basculer un comté. Oui. Puis comté par comté, c'est très, très important. Je pense que ça va être très intéressant cette année.
3: Oui, puis j'ajouterais, Max, les candidats vedettes, mais t'as les candidats aussi qui sont impliqués dans leur région, qui eux connaissent les enjeux. Des fois, ça peut être surprenant là, ce que ça peut nous donner.
2: J'ai hâte
3: de voir.
2: Ah, sûrement, parce qu'il y a plein de questions. Rappelez-vous, là, la députée du NPD qui avait été élue dans un comté où elle habite même pas, là, il y a quelques années, puis là, on disait, ouais, mais tu connais pas la place, t'as pas été... ça va être vraiment une campagne intéressante qui va coïncider avec le début de la saison de hockey du Canadien de Montréal aussi en même temps. Fait que ce sera la bataille de qui aura la première page dans le journal. Ben c'est le Canadien par ses chapeaux de roue. Écoute, les élections, c'est le 4 ou le 5?
4: 5 octobre.
2: Le 5 octobre, le Canadien ouvre sa saison le 29 septembre, puis le Canadien joue à la maison, ouverture locale, le 6 octobre. Fait que ça va être une grosse semaine.
3: Grosse semaine?
2: Ouais.
3: Grosse semaine, messieurs.
2: Ouais. Merci. Merci, Michel, d'avoir pris le temps de nous jaser.
4: Merci, Michel.
2: Bonne campagne, on se reparle bientôt. Salut. Michel Carpideau de la salle des nouvelles d'Arsenal Média, puis dans vos différentes régions, vous avez lemondabitibi.com, lemondvicto.com, nos sites de nouvelles sur lesquels vous pouvez...
4: les journalistes Arsenal Média.
2: Ben, puis ils font de la solide job. Cowgirl, voici Chabot aussi, tout de suite, dans vos 100 000 matins.

0: Cowgirl avec Chabouzi dans vos 100 000 matins. Merci d'avoir été là. Merci à Michel Scarpino, toujours disponible pour jaser un peu avec nous autres. Ouais. Ça va être une période super importante. On rentre en élection. Je sais qu'il y a des gens, des fois, qui font « Ah, moi, la politique, ça m'intéresse pas. » Je comprends, mais pour une trentaine de jours, faudrait s'y intéresser. Parce
1: quand
0: que
1: même, ouais.
0: Tu sais, on a ce privilège-là d'avoir le droit de décider des gens qui nous gouvernent. Fait que ça, je pense que c'est notre devoir de citoyen de s'informer un minimum pour être en mesure de faire un choix éclairé qui représente nos valeurs puis qui on est le temps venu d'aller voter. La game s'en vient dans les prochaines minutes. Les Oilers d'Edmonton. Hey, je te donne 2 ans, 12 millions, mais tu me trouves un goaler puis un coach. On a le coach, on avait le goaler, on n'a plus de goaler. Je vous raconte ça dans les prochaines minutes. Mais il va peut-être avoir un goaler qui va être un de nos goalers à nous autres, parce que nous autres, on en a trois. Les autres, ils n'en ont pas, nous autres, on en a trois. Ça, c'est merveilleux. On s'en parle dans les prochaines recettes.
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15: Bon jeudi, c'est Louis-Philippe Arnoirel. La ville de Saint-Jean-sur-Richelieu nomme Sylvain Stringer à la direction de son service de police. Il possède 36 ans d'expérience au service de police de l'agglomération de Longueuil et est résident de Saint-Jean depuis 20 ans. Le nouveau chef policier est passé d'agent à directeur adjoint, en passant notamment par les fonctions de sergent-capitaine-inspecteur et inspecteur-chef. À la tête d'un service de niveau 2 comptant plus de 260 employés, M. Stringer sera responsable de l'ensemble des activités comme la prévention, la surveillance du territoire, les enquêtes criminelles et la sécurité des milieux. Il entre officiellement en fonction lundi. C'est jour de rentrée scolaire aujourd'hui pour les élèves de la formation générale des adultes et elle sera demain pour la formation professionnelle au CSS des Hautes-Rivières. Quelques 20 700 élèves de la formation générale reprendront le chemin des classes au préscolaire, au primaire et au secondaire lundi. Il s'agit d'une hausse de plus de 200 personnes par rapport à l'an passé, dont 11 600 bénéficiant du transport scolaire. Le CSS DHR bonifie cet automne ses services de francisation au primaire en ajoutant le programme à 9 établissements du territoire. Et pour terminer, par ailleurs, toujours en éducation, le personnel scolaire est presque complet au centre de services scolaires des Hautes-Rivières à quelques jours de la rentrée. Quelque 99 % des postes en enseignement ont été comblés en date d'hier. Le taux du personnel professionnel est plutôt à 96 % et le personnel de soutien, soit les techniciens en éducation spécialisée et les éducateurs du milieu scolaire, sont à 98% des postes pourvus. Selon les données du tableau de bord du ministère de l'Éducation, datant du 24 août mais mis à jour hier, il manque 15 enseignants, 7 personnels de soutien et 5 professionnels de soutien, notamment 3 orthopédagogues, un orthophoniste et un psychoéducateur. C'est ce qui complète vos actualités Arsenal Média. Passez une bonne journée sur nos ondes.
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17: Montérégie, on prévoit une journée en deux temps, puis je vais dire quelque chose, la première moitié est plus fun que la deuxième, parce que ça commence avec du soleil jusqu'en début d'après-midi, où là, bon, il y a des nuages, ça amène des averses, il y a aussi un risque d'orage au travers de tout ça. C'est quand même chaud aujourd'hui, maximum 25, avec le facteur humidex, on pourrait même ressentir jusqu'à 31. Présentement, on a 22 degrés pour Saint-Jean et les environs. Demain, ça reste nuageux toute la journée, avec un petit 40% de probabilité d'averse, mais retour probable du soleil pour samedi. Je tiens à saluer Brigitte Galland du Centre d'amusement Machin Chouette. Merci d'être avec nous ce matin. On vous souhaite
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2: Pour la game de ce matin, je voulais m'attarder sur le cas des Oilers d'Edmonton, mais c'est un lien avec le Canadien de Montréal. Vous allez voir, les Oilers d'Edmonton ont réussi à convaincre le gardien de but Frederick Anderson de signer avec eux pour le début de cette saison-là. Frederick Anderson, lui, c'est un gardien de but qui est dans la Ligue nationale depuis longtemps. Il vient répondre à un problème chez les Oilers d'Edmonton. Il y a eu Stuart Skinner pour Tristan Jarry. On a fait un one for one, ça n'a pas marché. Tristan Jarry, Edmonton, c'était épouvantable. Calvin Pickard, ça marchait pas non plus. Fait
3: que... une gang, les Oilers. On dirait que c'est les Flyers de Philadelphie, là, qui eux aussi se cherchent un gardien depuis qu'ils ont perdu Pelle Lindbergh sur une autoroute en Allemagne.
2: Non, pis tu sais, c'est c'est fou parce que t'as les deux meilleurs joueurs au monde, ou à peu près. Tu sais, Leon Draisaitl pis Connor McDavid sont dans le top 5 des meilleurs. Connor est 1, puis Draisaitl, il est à quelque part dans
3: entre 2 et 4,
2: mettons. Tu sais, McLean Celebrini, pour moi, est 2 présentement. Crosby est 3, 4.
3: McKinnon
2: est là-dedans aussi.
3: Pas mal seul,
2: tu peux rentrer Kel McCarr aussi dans la discussion, assurément. Mais t'en as 2 des 5, mettons, puis ce qui est quand même bon, puis assez peut-être des fois pour avancer. Connor McDavid donne son approbation pour l'embauche de Mike Babcock, la Ligue aussi. Quand je dis McDavid donne son approbation, quand tu t'appelles Connor McDavid, tu décides qui te coach ou pas.
3: Oui.
2: Surtout quand tu dis à ton GM, je te donne 2 ans, 12 millions par année, c'est une passe à la palette que je te fais. Là. Je t'ouvre la porte à améliorer le club. Si tu le fais pas, je m'en vais. Connor McDavid, dans sa carrière, peut pas avoir eu la carrière qu'il a eu, les points qu'il a eu, le talent qu'il a, et ne pas gagner la Coupe Stanley. Ça serait le plus grand des désaveux pour un joueur de ce talent-là. Puis tu sais, des joueurs de grand talent, des Mike Modano, mettons, qui ont jamais gagné la Coupe Stanley, mais qui ont eu des carrières exceptionnelles, il y en a pas tant que ça qu'on peut nommer qui nous viennent là, des gars de 1500 points et plus.
3: Marcel Dionne. Un des plus connus. Là.
2: Assurément. Lui veut entrer dans la légende, il veut la gagner sa coupe cette année. Là, ça leur prend des défenseurs, ça leur parce que là, bon, Darnell Nurse est plus là, capitaine revirement Evan Bouchard est encore là. Tu vas pas à guerre avec ça. Là. Pour le moment, ils vont le.
3: Il manque encore des éléments.
2: Jake Walman a signé un contrat 7 ans, 7 millions. T'sais, à un moment donné, il faut pas rire du monde non plus. Il est payé plus cher que Mike Matheson. Mike Matheson, c'est 2 fois Jake Walman ou à peu près. Là. Puis Mike Matheson a signé un contrat. Est-ce qu'on comparera pas la gestion financière du Canadien puis des Oilers? Là, c'est vraiment, vraiment pas la même affaire. Là. C'est vraiment, vraiment pas ça. Mais dans ce qui s'en vient, parce que là, les Oilers ont annoncé hier par voie de communiqué que Frederick Anderson ne pourrait pas commencer la saison. Pas il va rater le camp d'entraînement. Il a subi une blessure à l'entraînement hors glace cette saison et il va rater le camp et le début de la saison. Hey, pour vrai, Connor McDavid doit être en train de se taper la tête de ses murs avec son casque bleu.
3: Ou en train de chercher la prochaine destination. Vous dites, finalement, je resterai pas à Edmonton encore un an.
2: Mais, tu sais, honnêtement, j'ai hâte de voir si la saison commence carré pour Edmonton, puis que eux, tu sais, parce que Vancouver vont être encore mauvais. Il y a encore des clubs dans l'Ouest qui vont l'avoir très
3: Calgary
2: difficile.
3: Calgary sera pas fort non plus.
2: Seattle, je pense que la moyenne des attaquants est à 22 ans. Il y a beaucoup d'équipes dans l'Ouest qui seront pas nécessairement, il y en a d'autres qui vont être très bonnes. C'est dans l'Est que ça va jouer beaucoup. Tu sais, trouver le contender par excellence dans l'Est, mais dans l'Ouest, avec les Oilers, on se fie beaucoup sur cette année-là pour faire un pas dans la bonne direction. Va falloir faire un pas dans la bonne direction. T'sais, les Kings vont devoir rebâtir aussi la retraite d'Angie Carpenter. Ça vient changer bien des choses là-bas. C'est un club qui est vieillissant, les Kings aussi en même temps. Fait qu'il y a bien des choses qu'on va surveiller.
3: Pis dans le cas d'Edmonton, c'est parce que si on performe pas cette année, c'est sûr qu'il y a une pression au niveau de l'état-major parce qu'on dit si Connor est pas content. Puis qu'au bout de 2 ans, il prend ses affaires puis il sac son camp, on le perd pour zéro. Mais fait qu'on va vouloir le monnayer avant, qu'on va vouloir l'échanger.
2: À Détroit. Dylan Larkin à Détroit fait pas assez des séries pendant des années. Capitaine du club, un moment donné, Larkin lève la main, fait ouais, moi,
3: sans moi
2: de ça. Là, on n'est pas capable de l'échanger parce que lui, il y a une autre trade list, fait que c'est une liste d'équipes à laquelle il donne son approbation pour être échangé. Tu peux m'échanger, je pense que c'est 3 ou 5. Voici les équipes dans lesquelles je veux aller. Mais là, faut que l'autre club veuille pour ce que toi, tu veux leur donner. Fait que là, les Wings vont l'annoncer dans les prochaines heures, mais Dylan Larkin ne sera plus capitaine des Wings. On va tenter de l'échanger avant le début de la saison. c'est pas fait encore, mais tu veux pas te rendre là avec McDavid. Mais là, tu commences la saison avec pas de gardien de but. Tu devais avoir Anderson, là, tu l'as plus, puis déjà qu'Anderson, c'est comme, tu le sais pas, là.
3: Et c'est là que le Canadien arrive.
2: Ouais, c'est là que le Canadien arrive, parce que Samuel Montembeau est trop chez le Canadien présentement, puis je le dis avec beaucoup de respect, mais il est de trop. Ton gardien de but numéro 1 s'appelle Jakub Dobesch, ton gardien de but numéro 2 s'appelle Jacob Fowler, puis il y en a un qu'il faut que tu échanges, s'appelle Samuel Montembeau. Est-ce que Frederik Anderson, sa blessure, ça ouvre la porte à un échange pour envoyer Montembeau à Edmonton? Le temps nous le dira. Je lui souhaite pas de malheur, je veux juste qu'il joue au hockey dans un endroit où il va être bien, mais oui. Là, pour le moment, la situation à Montréal, c'est qu'on les a, nos gardiens de but.
3: Moi, je fais ça tout de suite. Là, Montembeau contre McDavid demain matin. Oui. OK, vous voulez pas McDavid, c'est trop cher. Donnez-moi Dreisaitl contre Sam, pas de problème.
2: Arpin Lépine. Mentir tout de suite dans vos 100 000 matins. Merci d'être là avec nous autres. On vous accompagne jusqu'à 9h. Hey, demain, déjà vendredi, déjà la dernière. Ça va vite cette semaine de radio-là?

0: Arpin Lépine avec mentir dans vos sables le matin. C'est bon en tabarouette. C'est bien, bien différent de la mentir de Marimé.
1: C'est autre affaire.
0: Ah non, mais c'est un autre. C'est différent.
1: C'est clair, on n'a pas le temps d'en parler.
0: Non, c'est ça. Ah, mais regarde, pour vrai, là, j'ai écouté, c'est ce qui fait beaucoup, beaucoup, beaucoup cet été, là.
1: Arpin?
0: Ah oui, c'est, ouais, bon. Non, c'est bon. C'est vraiment, vraiment bon. J'aimerais ça aller le voir en show bientôt. Puis, il a tourné beaucoup cet été, il en reste encore, mais content de vous jouer ça dans le meilleur de la musique. Encore une vingtaine de minutes à vos 100 000 matins. Demain, vendredi, retour de Jean-François Dumas d'Influence Communication à 7h45. Manquez pas ça, ça va être vraiment bon. Qu'est-ce qui se passe dans l'actualité? Oui. Qu'est-ce qu'on surveille avec JF de retour demain avec nous autres?
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1: C'est la rentrée radiophonique depuis lundi. C'est le retour de à peu près là, tous les chroniqueurs, toutes les chroniqueuses. Et c'est le cas aussi dans l'émission Le Trafic. Mardi, Julie Desjardins a pu s'entretenir avec Marie-Ève Archambault du Centre des Arts Juliette Lasson pour la chronique spectacle. Et nous, on rediffuse ça le lendemain. On aurait diffusé ça hier. Et là, ben hier, dans l'émission Le Trafic, c'était le retour de la chronique touristique avec Dominique Provost de Tourisme Montérégie. Puis nous autres, ben, on va continuer notre bonne habitude. On va rediffuser la chronique intégrale dans quelques minutes. Donc, on retrouve Julie Desjardins et Dominique Provost de Tourisme au Montérégie. Tout de suite, après Jelly Roll, qui nous chante Need a Favor dans le meilleur de la musique sur les ondes du haut 104.1.

0: En compagnie de Dominique Provost de Tourisme Montérégie, ben on va pouvoir être fixé sur ce qu'on a donc à faire autour de chez nous en fin de semaine. Salut Dominique!
1: Salut!
0: Est-ce que t'as pu prendre des petites vacances, toi, cet été de un, là?
1: Des vacances, oui, du travail, mais c'est pas des vacances quand t'as des jeunes enfants, là. Ça reste que c'est reposant mentalement, mais physiquement, on revient très, très fatigué.
0: T'as raison,
1: ça. J'ai hâte que l'école recommence.
0: Et dans le cas de ta petite famille, ça recommence quand l'école?
1: C'est lundi prochain.
0: Okay.
1: Le grand retour, donc on attend ça impatiemment, les parents.
0: On dirait qu'on n'ose pas le dire trop fort, mais ça reste que, hein, c'est ça, là. Il faut que cette routine-là reparte à un moment donné. Et d'ici là, ben, il y a quand même beaucoup de choses à faire pour ce dernier week-end officiel où on n'est pas encore totalement en mode rentrée scolaire. On commence par quoi? Du côté de Belle-Oeil, qu'est-ce qui s'offre à nous?
1: En fait, c'est le festival Caput, qui est le festival des artistes récupérateurs. Ça fait plusieurs années que cet événement-là se tient du côté de Belle-Oeil. C'est vraiment cool, tu sais, un peu dans la mouvance de tout ce qui était les friperies, ben qu'est-ce qu'il y a encore les friperies là, de réutiliser, de recycler, c'est vraiment ça qui est au cœur de ce festival-là. Donc samedi et dimanche, du côté de Belle-Oeil, au programme, il y a vraiment plein d'activités. Naturellement, il y a des artisans qui vont être là. Puis on parle de vêtements. J'ai vu un peu, il y a des trucs vraiment cool. Là. Il y en a qui font des capes et des costumes d'Halloween pour les enfants qui sont faits à la main à partir de matières recyclées, des savons. Écoute, bref, il y a plein de créations comme ça. Il y a plusieurs trucs aussi qu'on peut participer, donc des ateliers créatifs participatifs. Un truc qu'on peut décorer, mettons, son casque de vélo. Fait que bref, il y a beaucoup de choses à faire. Il y a de la musique, de l'animation, des jeux pour les petits et les grands. Fait que c'est vraiment pour toute la famille et c'est gratuit. Donc, quand même une belle activité à faire avant de recommencer l'école avec un peu tout le monde. Puis qui est bon pour le portefeuille aussi.
0: Oui, exactement. Puis ça développe notre fibre éco-responsable. Quand on est à court d'idées, là, on dirait pour être un petit peu plus écolo, récupérer nos trucs. C'est vrai que là, c'est que ça, des idées. Puis des idées absolument super créatives et artistiques. Si on a envie de se dégourdir, c'est du côté de Longueuil qu'on se rend ce samedi.
1: Effectivement, c'est le Skate Fest à Longueuil, au parc Patriote Joseph-Vincent. Donc, c'est vraiment ce samedi. Juste à mentionner en partant, si jamais il mouille, ce qu'on ne souhaite pas et ce qu'on regarde bien quand même, ça va être remis à dimanche. Et donc, toute la journée, il va y avoir des amateurs de planche à roulettes, des gens qui vont être là pour faire des compétitions amicales. C'est autant pour les débutants, les intermédiaires, les avancés. Il y a plus de 5 000 $ en prix à gagner. Cette année, il y a une compétition de trottinette aussi.
0: Ben oui!
1: Populaire, dans la mouvance, fait que tout le monde s'adapte, puis c'est vraiment le fun, on sait que les gens aiment ça. Puis tu sais, qui dit, ben, Skate Fest, on parle de DJ, de l'animation, il y a un gros barbecue sur place avec des hot dogs. C'est gratuit pour les résidents de Longueuil, mais c'est pas cher aussi pour les autres. Je pense qu'on parle d'entre 5 et 10 $ là, pour la participation. Fait que, tu sais, qu'on soit adepte de skate, de trottinette ou juste pour aller vivre cette partie-là. C'est très cool, c'est quand même le fun, une journée rapide d'action. Fait que c'est une belle idée à faire du côté de samedi à Longueuil.
0: Vraiment, comme plan de match initial, samedi, tu le disais, si jamais il y a de la pluie, c'est remis au moins au lendemain. On annule pas l'événement, ça c'est une bonne chose aussi. Du côté de Châteauguay, ce week-end, balade historique.
1: Ouais, on s'entend qu'on n'est pas dans le même public cible que le Skatefest.
0: Ah, tu trouves?
1: On va l'assumer tout de suite. Ben, écoute, ça peut, écoute, c'est dans tout, les goûts sont dans la nature, hein. Fait que peu importe l'âge, on juge pas. Mais effectivement, en fin de semaine, le samedi et le dimanche, c'est une balade historique à l'île Saint-Bernard, du côté de Châteauguay. Vraiment un bel endroit. C'est un de nos endroits préférés à Montérégie. Tu sais, on est vraiment comme dans une espèce d'îlot nature, mais proche de la ville. Et là, dans le fond, en fin de semaine, il va avoir une espèce de visite guidée par le personnage de Marguerite Duville pour aller découvrir un peu le passé de l'île, la seigneurie. Fait que ça va durer environ 1 heure là, pour la visite. Il y a 3 départs en fait à 10h30, à 13h et à 14h30. C'est adapté pour tout le monde, même ceux qui sont en fauteuil roulant, en marchette. C'est gratuit. Dans ce coin-là, tu sais, si jamais les gens aussi veulent le découvrir, là, tu sais, non seulement il y a le parc des îles, mais tu sais, il y a aussi la maison Le Payeur qui est là aussi, le manoir Duville qui est l'hôtel juste à côté. Mm-hmm. Il y a beaucoup de choses à faire, même au-delà de cette balade historique-là.
0: Ouais, c'est ça. Faut se laisser le temps. Tu sais, parfois, tu donnais des heures pour les départs, mais tu sais, c'est le fun de se consacrer une journée là, pour pouvoir se déposer un peu, puis jouer le touriste dans d'autres villes que la nôtre aussi une fois de temps en temps, ça fait du bien.
1: Ouais, sortir de la la consommation instantanée un peu, là, puis de vraies expériences.
0: Oui, exactement. Là, je pensais que tu allais nous en parler plus tard en septembre, vois-tu. Je suis contente et à la fois surprise qu'on parle déjà du temps des pommes. J'avais oublié que ça commençait fin du mois d'août, tout ça, là, en Montérégie.
1: Ben oui, parce qu'il y a plusieurs variétés qui sont quand même assez hâtives, là, par rapport à ce que nous, on connaît de la saison. Puis, tu sais, je le mentionne, puis on aime ça aussi le rappeler. Si les gens veulent déjà le découvrir, arriver cette expérience-là, c'est sûr que le réflexe que tu as eu, c'est le réflexe de la plupart des gens. Fait que si ils vont un petit peu plus tôt pour les vergers qui sont déjà ouverts, ben ils vont avoir moins de monde. Fait que ça, c'est l'avantage aussi, on va pouvoir vivre. C'est sûr que c'était pas toutes les variétés qui sont déjà disponibles. Mais bref, il y a déjà plusieurs vergers qui sont ouverts puis qui permettent l'autocueillette. On pense au verger Charbonneau qu'on connaît super bien du côté
0: vraiment de
1: Saint-Grégoire. En plus, ils ont déjà annoncé que la crêperie était réouverte. Donc ça, on aime beaucoup. Là, si vous avez jamais testé ça, essayez-le, ça vaut la peine. Du côté de l'ouest de l'île, verger de la Montagne, notre-dame de l'île Perrault également depuis le 22 août. Le verger de la Savane à Saint-Hubert, qui est très près là, de Longueuil, des centres urbains, c'est super bien, une belle uniforme. Il y a un labyrinthe aussi qui va être là à l'automne. Le verger Blair et finalement Petch à Hemingford. Mais il y en a vraiment d'autres là, qui ont commencé leur saison. Puis c'est sûr que là, ça va s'intensifier dans les prochaines semaines.
0: Ah, puis les gars là qui partent pour les pommes à reculons, là, mettez-vous un petit sourire au visage. C'est tellement le fun, les pommes. Ça crée des souvenirs. Ça, t'sais, honnêtement, c'est le avant, pendant, après, parce que tu veux les cuisiner, évidemment, tes pommes, ensuite de
1: oui.
0: ça. Fait que, tu sais, je pense à tous les humoristes là qui en font un numéro, là, que à quel point c'est plate d'aller aux pommes.
1: Mais
0: c'est faux, ça, messieurs.
1: C'est vraiment le fun. Puis, tu sais, moi, je suis comme ça avec mes enfants, puis ma conjointe, elle adore prendre des photos, puis nous autres, on veut tant encore des photos, mais on se dit tout le temps, après coup, l'année d'après ou deux ans après, quand on voit ces souvenirs-là passer, on est comme, hey, une chance que tu as capté ce moment-là. Fait que c'est le genre de truc aux pommes où ce qu'on peut vivre ça avec notre conjointe ou nos enfants, ça vaut la peine quand même.
0: Bon, de la bouche d'un gars, c'est parfait, ça. Merci, Dominique, tu me diras combien je te dois. En fin de semaine également, il y a les croisières d'Iberville qui ont une belle proposition.
1: Ouais, en fait, c'est vraiment cool. Puis tu sais, on pense souvent des croisières dans le coin de Montréal. On pense, tu sais, à AML qui est là aussi. Mais on en a une chez nous qui passe sur la rivière Richelieu et qui a plusieurs thématiques. Et en fin de semaine, il y en a trois, en fait, qui se déroulent. Donc, la première, qui est la croisière détente, qui est juste pour justement ralentir, admirer les paysages, profiter un moment de relaxation. C'est le 28 et le 30 août à 10h, donc une croisière matinale. Sinon, ce qui est vraiment cool, c'est samedi, la croisière repas. Donc, on combine un peu cette expérience-là un peu plus tard en journée, mais avec un repas quatre services qui est fait par le Belgo. Le Belgo, on sait que leur bouffe, elle est décadente, elle est super bonne. Donc, c'est le 29 à 18h. Et sinon, le samedi aussi, il y a un service de thé à l'anglaise. Donc, pour se croire un peu huppé sur l'eau pendant quelques instants. C'est à 14h, donc il y a plusieurs façons de vivre cette croisière-là qui est très cool. On est bien content de vous proposer ça comme activité en fin de semaine.
0: Hey, merci beaucoup, Dominique. Mon Dieu, on a plein de choix. Puis si jamais on a oublié là, ton début de chronique, évidemment, Tourisme Montérégie peut nous aider là, via le site web. Toujours les belles suggestions qui sont affichées. Merci beaucoup, puis à mercredi prochain, mon cher.
1: Oui, en studio de toi.
0: Oui, et bonne rentrée d'ici là.
1: Merci.
0: Salut Dominique, bonne fin de journée.
1: Bye.
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0: Hey, merci pour aujourd'hui. C'est tout pour vos 100 000 matins. On va se retrouver demain 9h. Bonne rentrée. Peut-être que vous avez été porté émousse à l'école, que là, il était comme bien émotif parce que c'est la première journée en première année au secondaire. Puis tout ça, j'espère que ça s'est bien passé. Vous aurez la chance d'en jaser ce soir.
1: Oui, ils sont bien contents. All right, ils sont retournés à l'école. Wouhou!
0: Ah, même hier après-midi, ils m'ont demandé, ils peuvent-tu dormir à l'école? Peut-être aller porter dessus? Ils m'ont posé la question. Demande pour un ami. Ils m'ont dit non, garde-le jusqu'à demain, je me dis. Les profs, on a une pensée pour vous autres. Oui. Bonne saison d'enseignement. Merci de votre engagement envers les jeunes. Merci de ce que vous faites. On l'apprécie. Puis on va continuer de vous accompagner dans les 100 000 matins. Puis on reprend ça demain 6h. Salut tout le monde. Bye bye.
1: Salut.
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On est en plein cœur de la tomatina en Europe, qui est un événement phare. Et non, ce n'est pas une nouvelle tendance d'une sauce tomate là, sur TikTok proposée par 12 influenceuses. Non. Détail à venir dans quelques minutes, mais juste avant, de 1997, chanson qui se retrouve sur Big Shiny Tunes 2. Ça a été vraiment l'album le plus populaire de la série. Voici Third Eye Blind à Hope.

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1: Encore une fois, tout un bordel hier. 20 000 personnes qui ont participé à la Tomatina à Buñol, en Espagne. C'est un événement international. Sachez-le, c'est 40 % des participants au cours des trois dernières années qui étaient des touristes venus de l'étranger. C'est quoi? Ben, pendant une heure de temps, on se lance des tomates. 165 tonnes de tomates trop mûres qui sont utilisées. Ça dure une heure. Les gens mettent, on parle des commerçants, là, mettent des bâches devant leurs entreprises pour éviter un trop gros ménage par la suite. Disons que la Tomatina, qui est devenue une tradition annuelle avant que le dictateur espagnol, le général Franco, ne l'interdise dans les années 50, c'est revenu dans les années 80. Il y a eu deux pauses à travers l'histoire de la Tomatina pour 2020 et 2021, et c'était dû à la pandémie de la COVID-19. Summer, à venir pour le meilleur de la musique à haut.

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s'agit d'un trio originaire de la région de Québec, plus précisément de Lévis. Voici Blue Ridge Band, Chasing Sunsets, pour le meilleur de la musique à haut.

0: la météo, il y a bien, bien, bien des spécialistes qui se prononcent 24 heures sur 24, ou presque, avec les chaînes d'information en continu sur le web. Mais là, l'almanach des agriculteurs, ça là, c'est toute une source d'information. Et maintenant, on dit qu'on aurait de la neige à la mi-octobre. Ouais, les citrouilles sous la neige, avec des prévisions qui sont... qui touche particulièrement le sud du Québec. Autour de la mi-octobre, on pourrait avoir de la pluie mêlée de neige. Et on parle pour l'instant d'un hiver qui s'annonce neigeux. Oui, un hiver neigeux. On n'a jamais vu ça. Jamais, jamais. À venir, vos informations avec l'équipe d'Arsenal Media. Et No Doubt en musique avec le meilleur de la musique.
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11: Bon jeudi, c'est Louis-Philippe Arnoirel. La ville de Saint-Jean-sur-Richelieu nomme Sylvain Stringer à la direction de son service de police. Il possède 36 ans d'expérience au service de police de l'agglomération de Longueuil et est résident de Saint-Jean depuis 20 ans. Le nouveau chef policier est passé d'agent à directeur adjoint en passant notamment par les fonctions de sergent, capitaine, inspecteur et inspecteur-chef. Il entre officiellement en fonction lundi. Et c'est jour de rentrée scolaire aujourd'hui pour les élèves de la formation générale des adultes et elle sera demain pour la formation professionnelle au CSS des Hautes-Rivières. Quelques 20 700 élèves de la formation générale reprendront le chemin des classes au préscolaire, au primaire et au secondaire lundi. Il s'agit d'une hausse de plus de 200 personnes par rapport à l'an dernier, dont 11 600 bénéficiant du transport scolaire. Le CSSDHR bonifie cet automne ses services de francisation aux primaires. C'est ce qui complète vos actualités Arsenal Média. Passez une bonne journée sur nos ondes.

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l'avion, c'est un mal nécessaire pour voyager à travers notre belle planète. Et ben, lorsqu'on est en classe économique, l'espace, c'est un gros bonus, hein. Pour les jambes, pour le coude, avec l'accoudoir qu'on essaie de partager avec son voisin. Il y a une compagnie qui a inventé l'accoudoir à partager. Je vous présente le produit dans quelques minutes, mais juste avant, You Somebody, Kings of Leon, à haut pour le meilleur de la musique.

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1: C'est une création européenne qui a été pensée pour les trains, mais qui pourrait aussi coller dans les avions avec l'accoudoir qui est entre deux sièges, qui parfois peut faire naître une petite guerre. Parce que c'est étroit, mais tu veux mettre ton coude, le voisin aussi veut le mettre. Des fois, ben, tu connais pas ton voisin. Alors, la compagnie Ouigo et l'agence Rosa Paris ont décidé de s'emparer de ce micro-conflit avec un accoudoir pour deux. Ça se fixe sans outil sur l'accoudoir qui est déjà existant et ça trace comme une petite frontière entre les deux espaces. Dans le fond, on fait juste relever le volet sur le côté, puis ça nous fait un accoudoir supplémentaire, un peu plus large, question de pouvoir en profiter et de pouvoir respecter la bulle de l'autre. Parce qu'avoir une bulle dans un train ou encore dans un avion, il a là que c'est une option très rare. Almost Monday, no more regrets. Ça s'en vient avec le meilleur de la musique. À haut.
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En 1998, je me souviens, ma sœur jumelle travaillait dans un magasin de musique, Polisson, et cet album-là, ça se vendait comme des petits pains chauds, avec la panique celtique, Mano, la tribu de Dada pour le meilleur de la musique à eau.

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1: 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Les marchés publics l'été, à cette période-ci de l'année particulièrement, et on peut faire tellement de belles trouvailles, des produits locaux, des produits frais. Et au marché de Chambly, c'est un autre rendez-vous pour ce samedi de 8h30 à 13h30. Quand même une longue plage horaire, on aime ça, au parc des ateliers, avec des marchands de tout acabit qui seront là. Les savoureux, on parle d'épices sans gluten. On a encore la vallée du Wapiti qui sera là, la ferme de l'étang avec l'échoppe des fromages et encore les jardins Diversiblio. Alors, allez-y, c'est là pour vous et c'est l'occasion de faire le plein de bons produits pour vos petites bouffes de la fin de semaine. 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
14: Bon jeudi, c'est Louis-Philippe Arnoirel. La ville de Saint-Jean-sur-Richelieu nomme Sylvain Stringer à la direction de son service de police. Il possède 36 ans d'expérience au service de police de l'agglomération de Longueuil et est résident de Saint-Jean depuis 20 ans. Le nouveau chef policier est passé d'agent à directeur adjoint en passant notamment par les fonctions de sergent, capitaine, inspecteur et inspecteur-chef. Il entre officiellement en fonction lundi. Et c'est jour de rentrée scolaire aujourd'hui pour les élèves de la formation générale des adultes et elle sera demain pour la formation professionnelle au CSS des Hautes-Rivières. Quelques 20 700 élèves de la formation générale reprendront le chemin des classes au préscolaire, au primaire et au secondaire lundi. Il s'agit d'une hausse de plus de 200 personnes par rapport à l'an dernier, dont 11 600 bénéficiants du transport scolaire. Le CSSDHR bonifie cet automne ses services de francisation aux primaires. C'est ce qui complète vos actualités Arsenal Média. Passez une bonne journée sur nos ondes.

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là, qui me suivent de près et qui nous écoutent au quotidien, vous savez qu'en mars dernier, j'ai perdu mon chien qui était très malade, il avait à peine 4 ans. Ça a été une difficile décision de le laisser partir, mais là, on se lance dans un autre projet, d'avoir un autre chien d'une race complètement différente. Mais là, va falloir que je sois attentive, parce qu'il paraît que nos chiens peuvent nous imiter, nous, les humains. Les détails, je vous les offre dans quelques minutes à ce sujet.

Le meilleur de la musique à O en ce jeudi matin, jour de paye. Sûrement que vous avez dispatché là, les petits montants, puis il reste ce qui vous reste en musique. Voici Fred.

animaux de compagnie. Faut dire que parfois, on a des relations complètement fusionnelles avec nos chats, avec nos furets, nos chinchillas, les petits lapins et encore nos chiens. Moi, je suis de personnalité plus chien. J'aime bien, bien ça. Un peu allergique aux chats aussi, ça donne pas de chance. Mais là, un texte intéressant que j'ai trouvé sur le web avec les chiens qui auraient tendance à imiter leur maître en faisant des clins d'œil. Si un chien voit son maître faire un clin d'œil, parfois par réflexe et par imitation, le chien fait aussi un clin d'œil. Bon, c'est l'Université de Parme qui s'est penchée sur ce mimétisme. Puis si on fait l'analyse de tout ça, est-ce que ça veut dire quelque chose? Est-ce que ça veut transmettre un message particulier? Pas vraiment, mais c'est juste qu'il y a tellement de connexions qui se fait que parfois, oui, il y a imitation, on se rend jusque-là. Chabouzé, Cowgirl, ça s'en vient avec le meilleur de la musique à haut.

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le petit gars d'à côté dont on parle dans la chanson de Noir Silence. C'est aussi un cocktail fruité. Il y a même Jean-François, le chanteur de la formation, qui nous donne la recette sur la page Facebook du band. On l'écoute, on jase de toi, Noir Silence, pour le meilleur de la musique.

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1: On en est au dernier mille pour les grands bazous. Ouais, parce que Richard Z va se consacrer au week-end à partir de la semaine prochaine avec Z le week-end. Même chose de mon côté, c'est l'ami Chuck Noël qui va prendre le relais pour les avant-midi à partir de la semaine prochaine. Alors, on est en période de deuil, autant Richard que moi. Puis, pour Richard, il sera là avec vous dans quelques minutes avec, entre autres, Van Halen à la programmation du bon vieux Pearl Jam et encore l'occasion de vous offrir ce fameux montage grand bazou qui a toujours ben de la gueule. Mon nom est Stéphanie Gagné. On vous dit à demain. Ciao.
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10: Bonjour, ici Boris Chassaigne. Le Québec est officiellement entré ce matin en campagne électorale. La première ministre Christine Fréchette a été reçue par la lieutenant-gouverneure Manon Jeannotte pour dissoudre l'Assemblée nationale. Les élections se tiendront le 5 octobre et la campagne électorale durera 39 jours. Et deux nouvelles plombent ce premier jour du déclenchement des élections. Le chef libéral Charles Millière a dû écarter un autre de ses candidats de campagne, Étienne Pinault-Saint-Don, qui voulait se faire élire dans Rimouski, ne sera plus candidat libéral en raison d'allégations de nature personnelle que le chef du PLQ considère comme sérieuses, sans en préciser la nature. Et la commissaire à l'éthique et à la déontologie, Ariane Mignolet, annonce l'ouverture d'une enquête sur Vincent Marissal, soupçonné d'avoir troqué son appartement de fonction. Monsieur Marissal avait annoncé lundi qu'il se présentait pour le Parti québécois Nantachereau. Sa candidature lui a été retirée 48 heures plus tard par le chef Paul Saint-Pierre Plamondon. C'était Beaumanchette.

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2: Ben, salut tout le monde. Vous êtes en compagnie de Richard Z. Sirouet et de Sylvain Caron. Pour la dernière fois, un jeudi, on peut vous l'annoncer.
3: Oui, oui. Là, on peut commencer par s'avancer en vous mentionnant que votre formule des Grands Bazous va se transformer.
2: Oui.
3: Et au là, cours des prochains jours. Mais là, je peux pas en dire plus.
2: Non, ben oui, on peut en dire.
3: Non, on s'en va avec vous autres les fins de semaine.
2: Oui, oui, on s'en va la fin de semaine, le samedi de 10h à 16h oui. Et le dimanche de 10h à 18h.
3: Donc, si vous aimez la formule, quoi qu'on aura, bien sûr, d'autres musiques que oui. Celles des classiques qu'on vous propose. Mais n'empêche, ça va être bien fun.
2: Oui, et il y aura à l'heure du dîner, à l'heure tard. Maintenant, ben, à partir de lundi prochain, oui. Larac Gonzalez.
3: Exactement, le midi avec la belle gang de BTM oui. Sport.
2: Qui vont parler sport et nous, on est toujours là, mais le week-end à partir de, du week-end de la fête du travail, le samedi yes. Et le dimanche.
3: Yes.
2: On commence ça tout de suite avec les Red Hot Chili Peppers et Scar Tissue, le meilleur de la musique. À l'heure du dîner, c'est ici. À

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2: 27 août aujourd'hui, c'est une date importante dans l'histoire du rock, le 27 août. Mais en 1991, c'est la sortie de l'album 10 du groupe Pearl Jam, considéré comme l'un des grands albums de l'histoire du rock.
3: Oui. Il fait partie du mouvement grunge à l'époque.
2: Absolument. Et ils ont été en nomination pour plusieurs Grammy, soit avec des chansons ou performances. Entre autres, meilleure chanson rock, meilleure performance hard rock, Pearl Jam. C'est encore l'album le plus vendu du groupe et on retrouve plusieurs grands classiques de la formation sur cet album. Entre autres, Alive, Jeremy et celle qu'on va écouter tout de suite, Ebb and Flow, au meilleur de la musique.
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0: Ben ici, c'est toujours la meilleure de la musique sur le réseau Arsenal Media. Plus grand radiodiffuseur au Québec, vous allez en avoir la preuve dans quelques jours.
1: Oui!
0: Le midi, il y aura BPM Sport avec ouais. Lara Gonzalez.
1: Exactement.
0: Et là, vous vous dites, ben oui, mais Richard, on va s'ennuyer de Bon Jovi. On va on va s'ennuyer des...
1: Il s'en vient tantôt.
0: Ben, c'est ça, oui. Mais nous, on sera là le week-end, Sylvain et moi.
1: Pour une longue période. Honnêtement, la fin de semaine, là, dites-vous que vous allez les passer avec nous autres. Puis on avait hâte de ce nouveau défi qui sera pour la rentrée radiophonique de Oh.
0: Et le week-end, vous allez en entendre du Foo Fighters, du Muse et du Bon Jovi comme Bad Medicine. J'en viens dans un instant au meilleur de la musique.
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1: Il y avait les Foo Fighters avec Big Me, et quand on vous parle du meilleur de la musique, ben ça se prouve avec les Foo Fighters qui ont gagné 15 Grammy Awards en carrière, 5 fois meilleur album rock.
2: Et ce qui était surveillé dans le monde du sport, ben les Blue Jays de Toronto qui poursuivent leur série face aux Royals de Kansas City. Les Blue Jays qui ont remporté la victoire 3-0 hier. Là, Richard, va falloir en gagner des matchs parce qu'on est à 3 matchs de retard. Ça va vite, hein? On se parlait il n'y a pas si longtemps. Les Jays, c'était un demi-match. Tout allait bien. Ça va prendre des victoires pour positionner les Blue Jays de bonne façon avec moins de 30 matchs à jouer dans la saison régulière. Football de la NFL, très rapidement, il y a des matchs en concours. Ça se poursuit, c'est la semaine 3 avec les Bengals plutôt. Les Bills qui sont à domicile face aux Steelers de Pittsburgh à 19h ce soir. Les Patriots affrontent les Browns à Cleveland, San Francisco, face aux Raiders de Las Vegas. Et les Rams affrontent les Chargers. Les Chargers, ce soir. Chargers.
1: Ce show radio se continue, se poursuit avec des colocs et tellement longtemps au meilleur de la musique.
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2: Il y avait Niagara avec un million d'années pour conclure ce show radio demain, entre autres. Beau dommage, Oasis, yes! Merci Sylvain Caron, la production de cette
3: Je
2: émission.
3: Je suis tout aussi heureux de t'accompagner.
2: Ce sera notre dernier vendredi.
3: Oui, demain, ensemble. Mais oui. Comme on le mentionnait tantôt, n'ayez crainte. Vous allez nous retrouver encore plus la fin de semaine. Puis on sera là dimanche aussi pour notre dernière là, de fin de semaine des ouais. Grands Bazous.
2: Avec la plus belle voix radiophonique en Amérique du Nord, celle de...
3: Richard Zadiroir.
2: Non, c'est le 24 ans.
3: Ah non, non, la tienne est tellement particulière, Richard. On est deux canards en radio.
2: Oui. À demain tout le monde. Salut. Bye.
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15: Bonjour, ici Boris Chassaigne. La campagne électorale québécoise est officiellement lancée. La première ministre Christine Fréchette a été reçue ce matin par la lieutenante-gouverneure Manon Jeannotte pour dissoudre l'Assemblée nationale. Le vote par anticipation se tient les 27 et 28 septembre, les élections générales le 5 octobre. Le chef libéral Charles Milliard a dû écarter un autre de ses candidats, Étienne Pinault-Saint-Don, qui voulait se faire élire dans Rimouski, ne sera plus candidat libéral en raison d'allégations de nature personnelle que le chef du PLQ considère comme sérieuse, sans en préciser la nature. Et le ministère fédéral des Finances annonce qu'il a apporté quelques ajustements à la liste des droits de douane de rétorsion qui seront imposés sur des produits américains. Ainsi, les produits de la mer et le poisson ont été retirés de la liste des contre-mesures tarifaires suite à des échanges avec des représentants de certaines industries. C'était vos manchettes.

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3: Allô, allô, bon début d'après-midi. Olivier Poitras qui vous retrouve dans le meilleur de la musique. Un gros merci d'être branché chez nous en ce jeudi. Et bonne rentrée scolaire à ceux et celles que ça concerne. Je sais qu'il y a plusieurs personnes un peu à partout à travers la province qui rentrent à l'école aujourd'hui. Il y en a d'autres pour qui ça va se faire au début de la semaine prochaine. Dans les prochaines minutes, nous aurons la musique des New Radicals. Ça s'en vient tout de suite. C'est celle de Tame Impala avec Dracula à Oh.

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1: En 1998, il y a un gars qui a réussi sa rentrée côté musique et aujourd'hui, ben, c'est plus mis à l'écriture et à la composition. C'est son talent. Et ça a bien fonctionné avec New Radicals, You Get What You Give. Dans le meilleur de la musique, je vous souhaite un excellent jeudi sur les ondes de haut.

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1: 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Dans les prochaines, c'est Nickelback qui s'en vient avec How You Remind Me.

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va dire l'un des artistes de l'heure au Québec qui connaît beaucoup de succès présentement et qui sera certainement nominé dans beaucoup de catégories au Gala de la Disque en novembre. C'est Harpin Lépine et Mentir. J'p...

0: C'est une grosse journée aujourd'hui au Québec, en ce 27 août. C'est journée du lancement de la campagne électorale pour tous les partis. Hein? On va changer de gouvernement le 5 octobre prochain. Et là, évidemment, il y a plein de choses à surveiller pour ceux et celles qui s'intéressent beaucoup à la politique. C'est des semaines excitantes quand même qui s'en vient. Et je vous rappelle aussi l'importance d'aller voter le 5 octobre. On va poursuivre ça, nous, en musique dans les prochaines minutes. Et il y a la musique de Bumford & Son et Chris Stapleton avec Here.
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16: Ici Michel Scarpino, la campagne électorale au Québec est officiellement lancée. La première ministre Christine Fréchette a rencontré ce matin la lieutenante-gouverneure Manon Janotte pour lui demander de dissoudre l'Assemblée nationale, ce qui signifie que des élections générales sont officiellement convoquées. Rappelons que le scrutin aura lieu le 5 octobre. Le ministre des Finances, François-Philippe Champagne, défend le revirement rapide de son gouvernement concernant les droits de douane de rétorsion sur les importations de fruits de mer et de poissons en provenance des États-Unis. Le ministre affirme qu'Ottawa a écouté les Canadiens préoccupés par ces contre-mesures et que la décision d'y supprimer servait l'intérêt du Canada. Et puis les équipes de secours poursuivent leurs recherches le long de la frontière entre le Népal et la Chine, alors qu'un torrent dévastateur et meurtrier a balayé la région à la suite de l'effondrement d'un glacier la veille. C'était vos actualités Arsenal Média.

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Vous avez peut-être vu, évidemment, que le Canadien va jouer un match extérieur cette saison contre les Jets de Winnipeg. Ben, il y aura aussi un match des anciens. On a su la formation hier. Je vous dirai quelques noms dans les prochaines minutes. Pour l'instant, on poursuit ça en musique. C'est l'Imagine Dragons avec Enemy à O.

0: Le Canadien de Montréal et les Jets de Winnipeg vont s'affronter dans un match extérieur au mois d'octobre prochain et il y aura également un match des anciens. On a vu quelques joueurs ou quelques anciens joueurs du Canadien qui vont pouvoir porter l'uniforme de Montréal pour un match extérieur. Pour le match des anciens, Paul Byron, Mike Camilleri, Eric Cole, Mathieu Dandonneau, David Desharnais déjà, des gars qu'on connaît qui ont porté l'uniforme du Canadien au début des années 2010, Guillaume Latendresse, Maxime Laperre, Glenn Metropolitte, souvenez-lui, Dale Weiss, Marc-André Bergeron, Francis Bouillon, Patrice Brisebois, le bon Andrei Markov, David Savard, Stéphane Quintal, Yann Dany et Yaroslav Halak sont les gardiens de but, bref, ça promet. Dans les prochaines, on aura la musique de Yellow Card, Bedroom Posters, ça s'en vient.
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Restez branchés dans les prochaines minutes. Ce sera le trafic à compter de 14h55. Et à 18h, bien sûr, les hits avec Chuck Noël, les plus gros hits des dernières années. Nous, on aura la chance de se parler demain à compter de 13h. Je vous souhaite une bonne fin de journée sur nos ondes à demain.

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19: Ici Michel Scarpino. La campagne électorale au Québec est officiellement lancée. La première ministre Christine Fréchette a rencontré ce matin la lieutenante-gouverneure Manon Jeannotte pour lui demander de dissoudre l'Assemblée nationale, ce qui signifie que des élections générales sont officiellement convoquées. Rappelons que le scrutin aura lieu le 5 octobre. Le ministre des Finances, François-Philippe Champagne, défend le revirement rapide de son gouvernement concernant les droits de douane de rétorsion sur les importations de fruits de mer et de poissons en provenance des États-Unis. Le ministre affirme qu'Ottawa a écouté les Canadiens préoccupés par ces contre-mesures et que la décision de les supprimer servait l'intérêt du Canada. Et puis les équipes de secours poursuivent leurs recherches le long de la frontière entre le Népal et la Chine, alors qu'un torrent dévastateur et meurtrier a balayé la région à la suite de l'effondrement d'un glacier la veille. C'était vos actualités Arsenal Média.

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Bienvenue à bord du trafic. Julie Desjardins s'installe avec un grand sourire au 181, au 165. J'espère que vous allez bien. Merci à Oli Poitras qui a commencé l'après-midi avec vous autres. Je m'occupe de la suite avec cette veille d'orage violent d'ailleurs du côté de la Montérégie. Ça devrait nous affecter davantage ce soir. Donc oui, orage, mais possibilité de grêle. Je pense que les activités extérieures pour ce soir, on est tous stand-by. Dépendamment si vos enfants, vos jeunes ou même vous avez des sports à l'extérieur, ça se pourrait qu'on surveille ça de près. Ça pourrait gronder en Montérégie ce soir. Le meilleur de la musique, ça veut assurément dire qu'on pense ce retour à la maison avec The Offspring, avec Joe Pinchot, avec Morgan Wallen, avec Temper City également. Et on part le bal avec OSD. Je vous souhaite un excellent jeudi. On complète la semaine ensemble. Ben oui, la petite dernière édition pour ce jeudi 27 août. Merci d'avoir choisi au 181, au 165.

City dans le trafic, le meilleur de la musique au 181, au 106.5. Je vous souhaite un excellent jeudi. Dave Cohen a dit de Morgan Wallen lorsqu'il a travaillé avec lui en studio que c'est un gars qui sait ce qu'il veut. Ça aide de pouvoir collaborer avec des artistes qui ont une idée claire de là où ils veulent aller et musicalement, ça donne toujours quelque chose de bon. Last Night, un exemple de tout ça. Morgan Wallen à l'instant.

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retour à la maison. Bonne suite de votre après-midi de travail. Salutations à Linda Davio qui, depuis cet avant-midi, est plus riche de $827.50. Linda a remporté la loterie moitié-moitié, l'instant Aline, au profit de la Fondation Aline Le Tendre, qui est associée, bien sûr, au Centre hospitalier Hôtel-Dieu de Saint-Hyacinthe. Donc, il y a ça quelques heures à peine, elle a eu le coup de fil de la Fondation pour lui annoncer la belle nouvelle. Et votre bonne nouvelle à vous autres à saisir, c'est que le prochain tirage sera le 24 septembre prochain. Donc, vous vous rendez sur le fondationalineletendre.com pour offrir, justement, pour vous acheter un billet. Et bonne chance à vous autres. Ça pourrait être vous, là, le nom de la prochaine personne qui va circuler à la fin du mois de septembre. Fondationalineletendre.com, tout simplement. Shine Down, ça vous tente-tu son retour de la pause? C'est prévu dans votre émission Le Trafic. Vous êtes à 181, 1065.

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18: Veille d'orage violent, ça a été mis par Environnement Canada assez tôt quand même aujourd'hui en prévision de ce soir. Donc on attend des averses, risque d'orage, ça pourrait gronder pas mal fort à certains endroits. Et ça vient aussi avec des possibilités de grêle. Je vous en souhaite pas, mais c'est annoncé pour la Montérégie. Avec un minimum à 18 degrés d'ailleurs la nuit prochaine, demain on complète la semaine avec des nuages et 40% de probabilité d'averses le matin ou encore tôt en après-midi. Ça se dégage ensuite pour installer une belle fin de semaine, un 50-50, du soleil samedi, de la pluie annoncée dimanche. 25 degrés en ce moment en Montérégie, avec Luminex, c'est 32.
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1: Pour ceux qui trippent sur la musique d'Aswell, vous aurez la chance, entre autres, de pouvoir l'accrocher le 9 octobre prochain à Sabrevois. D'ailleurs, je vais vous jaser de Sabrevois un petit peu plus tard. Chose de groupe quand même qui se prépare pour ce samedi. Et il sera également au Club du 30 à Brossard le 15 octobre prochain. Puis ça de Saint-Bruno, ça en plus. Alors, bon spectacle à l'avance pour vous autres. Les gars ont fait un beau spectacle radio encore ce matin. Max Lalonde et Fred Côté qui ont eu la chance de parler à Talk. J'étais pas sûre. Je l'ai écouté deux fois l'entrevue. J'étais pour vrai, là, les gars. C'est bien hot, cette entrevue-là, suite à la diffusion exclusive d'une chanson qu'on a eu la chance de vous jouer ce matin à O181, O165. Alors, le vrai de vrai Talk, là, après la musique de Sens Unique et The Offspring, on vous offre ce bon moment, rediffusion, grâce aux gars des 100 000 matins. Merci d'avoir choisi le trafic.

0: Les 100 000 matins, ça commence à 6h et à 6h45. On vous a joué une exclusivité musicale, Boomerang de Talk. C'est la nouvelle. C'est pas sorti nulle part ailleurs. On a été les premiers à vous la jouer, cette chanson-là. Et on va vous la rejouer dans les prochaines minutes. Mais juste avant, on va aller jaser à celui qui nous a donné cette chanson-là. On l'a au bout du fil. Talk, salut!
1: Allô, mes amis!
0: Comment tu vas?
1: Très bien, toi?
0: Ah, ça va super bien. Merci de prendre du temps pour nous jaser. Puis surtout, merci de nous faire confiance à haut pour la diffusion de cette chanson-là. Parce que hier, je vais être très honnête, je reçois le courriel de la direction musicale qui fait « C'est pas sorti nulle part. On va être les premiers à la jouer. » Puis moi, j'ai fait « Bah ouais, c'est sûr qu'elle est sortie à quelque part. On m'a trouvé. » Elle l'est pas trouvée. On a vraiment été les premiers à la jouer ce matin et c'est écœurant. Donc, oui. Merci pour la confiance. C'est le fun de pouvoir faire découvrir une chanson à nos auditeurs.
1: Je suis très, très fier de finalement faire une chanson en français. Ça a pris 3 ans à trouver la bonne chanson. Et cette chanson en anglais et en français, je suis très fier parce que Boomerang, c'est la même en français au Québec,
0: ouais,
1: qu'en anglais. Alors c'était le parfait choix. Et j'ai travaillé avec Claudia Bouvette, une amie de moi, qui est très talentueuse. Et on traduisait la chanson en français, puis on a chanté ensemble.
0: Mais tu sais, on connaît ton amour pour le Québec aussi, de jouer beaucoup dans des festivals ici, Festival d'été de Québec notamment, tu t'es produit ici. Les gens du Québec t'ont redonné beaucoup d'amour à travers justement les chansons téléchargées, la vente d'albums, la vente de billets. Y a-tu ça un peu aussi dans le démarchage artistique de faire comme « Hey, celle-là, je l'ai en anglais, elle est solide, mais je pense que les gens au Québec ou les franco-ontariens ou les gens ailleurs au Canada dans la francophonie » apprécierait ça, une version franco de cette chanson-là?
1: Oui, exactement. Et je pense que j'ai attendu plein de temps avant de le faire. Je voulais le faire depuis le début de mon amour avec la province, mais je voulais pas faire juste pour faire. Je voulais trouver la chanson, la bonne chanson et faire sûr que la traduction va être bon et en ligne avec la première version anglaise. Et je suis très fier de le chanter en français. Je suis excité à le chanter en français pour les prochaines 10-15 années. Peut-être. Et si les personnes au Québec aiment cette chanson, je vais faire plus de chansons en français. C'était le premier, je suis nerveux, je ne sais pas quoi expecter, mais je suis fier de qu'est-ce qu'on a fait.
0: Les réactions à la première écoute ce matin ont été exceptionnelles. Les gens adorent la toune. Juste avant de te laisser aller et de la rejouer une deuxième fois, je préparais l'entrevue de ce matin et je lisais sur toi. Sur ChatGPT, on apprend que tu te serais fait tatouer le drapeau du Québec. Est-ce que c'est vrai, ça?
1: J'ai fait quoi?
0: ChatGPT?
1: Tatoué. Oui.
0: Tatouer le drapeau du Québec.
1: Sur mon bras, j'ai un tatou de le drapeau du Québec, oui.
0: As-tu beaucoup d'amis d'Ottawa qui se sont fait tatouer des drapeaux du Québec sur le bras?
1: Non, je suis le seul.
0: Je trouve ça exceptionnel, puis merci pour ça.
1: J'ai beaucoup de projets, petits projets personnels à Montréal, et on est en train de chercher un maison à Montréal. Je suis dans la culture québécoise maintenant. J'étais accepté par vous et je pense que c'est un signe de vivre au Québec.
0: Absolument. Merci pour ça. Tant qu'on l'écoute ensemble, ta nouvelle, on est très content de la rentrée dans notre rotation musicale. Voici Claudia Bouvette, Talk avec Boomerang. On te souhaite une excellente semaine. Merci d'avoir pris du temps.
1: Merci tout le monde. Merci, bonne journée de travail, bonne journée de reste je vous vois bientôt.
2: Yes. Salut.
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vous comprends de loader la fin de semaine parce qu'on est dans les derniers milles pour pouvoir profiter de cette saison estivale, du moins avant que la rentrée arrive. Et je vous convie à la fête familiale du côté de Sabrevoix ce samedi 29 août. C'est au Centre des loisirs. Ce sera à partir de 14h. Vous allez dire, ouais, c'est bien tard. C'est parce qu'on vous entretient tout l'après-midi, toute la soirée, jusqu'au feu d'artifice également. La participation de l'International de Montgolfière avec des envolées captives. Il y aura des food trucks, jeux gonflables, DJ, bref, énormément d'animation, des jeux géants. J'ai vu du surf mécanique, là. Je serais curieuse de tenter le coup de voir des gens l'essayer, là. Me mouille pas, moi. Alors, si ça vous tente, c'est ce samedi, une invitation de votre radio au 181, au 106.5 également. Ça va être le fun du côté de tout ce qui est simulation, réalité virtuelle également. On va bien s'occuper de vous ce samedi du côté de Sabrevoix. Je marche comme on tombe. Vallière est là. Il se rend au Centre des Anges, Juliette Lassonde, à la fin du mois de septembre, le 25, et on l'attend le 16 octobre du côté de

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1: Bonne fin de journée en Montérégie avec au 181, au 165. Les probabilités d'averse et les risques d'orage commencent à être effectifs. Là. Ce serait son droit. Veille d'orage violent, je vous le rappelle, émis par Environnement Canada. On surveille ça et mettez-vous à l'abri quand il le faudra. Toujours beaucoup de recommandations qui font quasi peur là, de la part d'Environnement Canada. Mais bon, hein, on va gérer l'orage violent en temps et lieu. Dans les prochaines minutes, on remonte 15 ans en arrière avec Neon Trees. La chanson Everybody Talks d'un album qui avait été à l'époque produit par un musicien américain qui avait été fort populaire également et d'une grande aide surtout pour Beck et Nine Inch Nails. Ça s'appelle Everybody Talks et vous savourez pleinement cette chanson dans les prochaines grâce à l'émission Le Trafic à O.
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4: Ici Michel Scarpino, voici le bilan de l'actualité. 30 Canadiens résidents permanents sont portés disparus depuis les crues soudaines qui ont ravagé hier une région située le long de la frontière entre le Népal et le Tibet, a fait savoir la ministre des Affaires étrangères, Anita Anand. La police népalaise fait état de plus de 390 morts et plus de 1400 personnes toujours portées disparues après qu'un torrent d'eau et de boue ait balayé des localités, emportant des bâtiments et des ponts. Le site web de l'Office du tourisme népalais recense 667 ressortissants de pays étrangers parmi les disparus, dont 25 Canadiens. Le président Trump a signé aujourd'hui un décret visant à rebaptiser le lac Ontario en lac d'Amérique, alors que les tensions avec le Canada s'aggravent. Assis à côté d'une carte sur laquelle figurait la mention « lac d'Amérique » au-dessus du plan d'eau, M. Trump a déclaré que le Canada était un partenaire difficile et a réitéré ses accusations selon lesquelles ce pays volait les États-Unis. Les tensions entre les deux pays n'ont cessé de s'aggraver depuis l'échec des négociations commerciales vendredi. Le lac Ontario, l'un des cinq grands lacs, est situé entre l'Ontario et l'État de New York. La campagne électorale au Québec est officiellement lancée. La première ministre Christine Fréchette a rencontré ce matin la lieutenante-gouverneure Manon Janotte pour lui demander de dissoudre l'Assemblée nationale, ce qui signifie que des élections générales sont officiellement convoquées. Madame Janotte a signé le décret en ce sens pour des élections le 5 octobre prochain. Et puis, selon Environnement Canada, l'île du Prince-Édouard a connu hier après-midi sa première tornade depuis près de 20 ans. L'agence précise que cette tornade de niveau F0, la plus faible de l'échelle, a été observée à Little Harbour, sur l'île du Prince-Édouard, à l'extrémité est de la ville. Ses vents ont atteint une vitesse d'environ 115 km/h. C'était vos actualités Arsenal Média.

0: Véronique.
1: Ah, ça n'a pas été trop long qu'on l'a enclenché, cette deuxième heure. Je vous souhaite d'ailleurs une belle fin de journée. Il y en a qui sont encore en vacances, il y en a qui sont au travail. Je ne sais pas lequel des profils vous convient, mais si vous avez choisi le O101, O106.5, si vous avez envie d'entendre de la musique de qualité, de la musique qui va vous faire triper, vous êtes à la bonne place. Vous êtes dans le trafic avec Julie Desjardins. Jusqu'en février 2027, ça sonne loin et proche en même temps de cette façon-là. C'est que Caro Marion occupe normalement ce poste et elle sera de retour de son congé maternité, bien sûr, en février. On s'est écrit à l'émo aujourd'hui. On s'est fait des petits coucous. Elle passe un bel été avec sa gang. Je trouve que ça passe trop vite, cependant. Comme plusieurs d'entre nous, d'ailleurs, hein, on se ferme.

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0: Est-ce que vous aimez le cinéparc un peu, beaucoup, passionnément? Cette période-ci de l'année, c'est quand même génial parce que votre premier film commence de bonne heure. C'est parfait, ça, pour ceux et celles qui ont envie de se coucher pas trop tard, quand même, pour faire notre journée le lendemain. On jase, là. Salutations à toute l'équipe du cinéparc Saint-Hilaire. Programme double qu'on vous offre, et ce, à chaque soir. Puis ça s'étire quand même, cette belle saison-là. Que ce soit le film Spider-Man, qui est doublé avec Insidieux, Hors du plus loin, ou encore vous avez la possibilité d'aller voir La constellation du chien, suivi de 125 rue des Malaises. C'est encore valide pour les prochaines semaines et cette programmation sera d'ailleurs disponible à partir de demain. Belle équipe de ce côté qui vous reçoit et ce soir, après soir, avec un grand sourire. Tiens, même pas là, s'en vient avec Dracula dans le trafic au 181, au 165.
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17: Veille d'orage violent, oui, de grosses rafales de vent. Il pourrait même y avoir de la grêle, je vous dirais, davantage dans le coin de Saint-Hyacinthe que dans le Haut-Richelieu. Soyez prudents si vous avez en plus à vous déplacer à travers tout ça. Là, c'est vraiment chose pas du tout évidente. Donc, c'est maintenu, cette fameuse veille d'orage violent. Minimum à 18 degrés pour la Montérégie la nuit prochaine. Demain, on prévoit un maximum à 21 degrés. Humidex 26, généralement sous les nuages, avec des probabilités d'averses tôt le matin ou encore en après-midi. Ça se dégage ensuite. Du soleil attendu pour ce samedi.

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2: Grâce à Marie-Ève Archambault du Centre des Anges Juliette Lassonde, qui sera notre collaboratrice à tous les mardis. On sait que Megan Brouillard est en spectacle ce soir. Bon show. Spectacle complet, mais avec une supplémentaire tout de même qui a été annoncée. Liliane Blanco-Binet sera en show demain et samedi, dès 18h30, c'est la grande veillée de Juliette, parce qu'on célèbre le 20e anniversaire du Centre des Anges Juliette Lassonde. On vous ouvre les portes avec, entre autres, le spectacle Vacances de Pied de Fabrique. Il y aura le Burning Brass Band également qui sera là, et la grande veillée du Deux Pierrot. Il y a des trucs à bouffer sur

pastien quand même, mais là, à date, samedi, il annonce beau. Alors, bon événement pour toute la gang du Centre des Arts, Juliette Lassonde, pas plus tard que ce samedi. Et d'une collaboratrice à un autre, François Charron était dans les 100 000 matins ce matin avec Max et Fred. Il a été question notamment des applications pour nous aider avec nos achats locaux et le web qui peut nous faire économiser aussi dans le magasinage de nos assurances. Quelle tâche plate, mais si au moins on paye moins cher, c'est toujours bien ça. Rediffusion de la chronique de François Charron après Francis de Grandpré que voici à Hausse 181, Hausse 165.

0: Dans tous ceux que j'avais hâte de retrouver au terme des vacances estivales, il entre facilement dans le top 10 dans son charbon.
1: C'est ça, c'était 5 collaborateurs.
0: Tu sais. Salut. Salut. Hey, on est en pleine guerre de tarifs présentement. On en parle beaucoup dans l'actualité. Ça jase, puis on dirait que ça ravive ce désir-là d'acheter local, d'acheter québécois, d'acheter canadien. Là, il y a des applications qui peuvent nous aider.
1: Oui, puis juste avant, je vais faire un petit rappel, parce que j'ai eu un gros constat, puis c'est un sujet qu'on veut affronter avec ma gang, aider à remettre de l'argent dans l'économie d'ici. Et le réflexe, le premier réflexe pourrait être de bannir les gros détaillants. Puis il n'y a plus un détaillant canadien à peu près dans les gros. Là. C'est pas le bon réflexe, gang, le meilleur réflexe, parce que tu sais, d'acheter un produit américain chez un marchand local est une moins bonne solution que d'acheter un produit fabriqué au Québec ou au Canada chez genre Costco, Walmart ou Amazon.
0: Ah ouais?
1: Ah oui! Parce que le détaillant, là, c'est 2, 3, 4, 5% qui retourne aux États-Unis à la fin, là. Tu sais, tout le reste de l'argent reste ici, te comprends-tu?
0: Ah ouais, c'est ça.
1: C'est le fabricant qui, ou les composantes à l'intérieur qui ont réellement un impact. Fait que, continuez à magasiner partout où vous allez, là, chez les locaux puis les gros, mais magasinez des fleurs de lys puis des feuilles d'érable. Puis c'est là que ça commence à être compliqué parce que quand tu as un produit devant toi, c'est pas toujours super bien identifié puis des fois, même si tu identifies des composante, c'est quoi? Et là, ton téléphone va venir t'aider. Deux applications à mettre dans votre téléphone. Il y en a une qui s'appelle Is This Canadian?
0: OK.
1: Malgré son nom en anglais, là, c'est fait par du monde du centre du Québec.
0: Is This Canadian? Hey!
1: Hey! Et là, tout ce que tu fais, là, c'est que tu prends ton téléphone et tu prends une photo du produit. Même pas le code barre, là. Le produit. Et là, ça va dire si c'est canadien, si ça ne l'est pas. Puis si ça ne l'est pas, ça va même te donner des alternatives. Nous, on a fait un test au bureau. Vous avez tout ça, là, la salière Calas, là, la blanche là, en plastique. Là. Ben, là, évidemment, ça nous dit que c'est pas canadien. Ben, en plus, ça a faim, ça te dit, il y a des alternatives. Je savais pas, il y a du sel canadien, toi, chose.
0: Ah,
1: il y en a qui viennent de Vancouver, il y en a d'autres qui viennent de la Bit Fundy, il y a même des Québécois qui en font. Fait que là, tu as des alternatives. Et t'en as une autre qui s'appelle le By Beaver.
0: OK.
1: Et le même principe, sauf que là, c'est le code barre que tu scannes. Et là, ça va plus loin. On dit, c'est un manufacturier canadien. Est-ce que les ingrédients ou les composantes à l'intérieur du produit, ça vient d'ici? Puis là, des fois, bémol, la compagnie est américaine. Ouais, mais c'est parce que si c'est manufacturé ici avec des ingrédients ici, même si la compagnie est américaine, go for it, comme ils disent en chinois.
0: Ben oui, puis tu sais, il y a des chaînes de magasins ici qui ont été achetées par des Américains, mais qui ont encore pignon sur rue au Québec. Tu sais, les Quincaillerie Rona, ces affaires-là, là, il y a beaucoup de produits dans lesquels, des fois, on peut se perdre dans ça appartient à qui, mais il y a des façons de s'assurer que l'argent reste ici.
1: Il y a un économiste qui disait, manger chez McDonald's, là, il y a 2% qui s'en va aux États, parce que le McDonald's, là, le franchisé
0: québécois,
1: c'est Sylvain Tremblay. Là.
0: Ouais, c'est ça.
1: Le pain vient d'ici, puis la vache vient d'ici, puis le fromage vient d'ici.
0: Ah oui, vraiment, c'est juste qu'ils utilisent une bannière américaine.
1: Absolument.
0: C'est la saison de magasinage des assurances-vie, puis là, le web peut vous faire économiser.
1: Ouais, moi, je suis devenu fan au fait. Ben, je suis paresseux, à la base. J'aime économiser. Si vous êtes comme moi, découvrez, utilisez, surutilisez les comparateurs en ligne.
0: Ouais, hein.
1: À ce temps-ci de l'année, vers la rentrée, là, c'est le moment de l'année où il y a le plus de magasinage d'assurance-vie. Je sais pas pourquoi, mais c'est le moment de l'année où ça magasine. Fait que si vous êtes en train de magasiner ça, vous avez un petit formulaire à remplir. C'est qu'au lieu que toi, tu fasses « OK, qui vend ça? » Puis tu cours après les compagnies. Écoute, tu as rempli ton formulaire. C'est les entreprises qui sont intéressées par ton profil qui, eux, vont t'envoyer des soumissions et vont rentrer en communication avec toi. Bien plus fun de travailler demain.
0: On va terminer avec ça. La SQ frappe encore avec une vidéo virale web. Ils sont vraiment bons dans leur production vidéo, la SQ, pour vrai.
1: Écoute, ils sont pas bons. Ils sont écœurants. Ils sont vraiment super bons. Faut dire que leur tête d'affiche, c'est un ancien journaliste. Puis le gars, il a une bonne bouille. Puis il sait comment faire ça de la TV, comprends-tu? Maîtrise les codes de Facebook, de TikTok de façon extraordinaire. Et là, à tout le monde, là, on les voit les vidéos sur le web de ce temps-là, il y a des gens qui se font arrêter. Puis là, c'est comme ils ont décidé, eux autres, qu'ils savaient comment ça marchait la loi, puis ils narguent quasiment les policiers. Donc, si jamais ça arrive que tu te fais coller sur le bord de la route pour mille raisons, Ils ont fait une vidéo vraiment drôle qui t'explique que quand la police arrive là, arrange-toi donc que je voie tes mains tout le temps parce que c'est stressant pour le policier.
0: C'est sûr.
1: Puis mettons que tu veux ramasser ton permis de conduire, t'ose pas ta main pour ramasser le permis de conduire. Le gros dit, hey, excusez, je vais ramasser. Tu dis ce que tu vas faire. Celle-là, ça m'a marqué. Je fais, c'est vrai. Si je bouge, je sais pas ce que je vais faire. Je dis, regarde, je vais ouvrir le coffre à gants pour aller chercher mon papier. Puis voilà, il va faire pas de problème. Je sais ce que vous allez faire. Ils font des capsules éducative, mais désopilante avec des petits vieux en marchette, ces pistes cyclables. Ah, c'est vraiment très drôle. Pour les découvrir, les amis, sont extraordinairement bons.
0: Hey, je veux ton feeling sur un truc parce que j'ai un grand questionnement technologique.
1: Tu veux-tu passes à PC?
0: Non. Les limites, là, je vais pas tomber sur la tête non plus. J'aime beaucoup l'environnement Mac, mais là, j'ai toutes les bébelles Mac que tu peux avoir. Là, tu sais, l'Apple Watch, l'ordi, le téléphone, puis tout. Puis, récemment, je me suis acheté une montre pour travailler, une belle montre, là, pas avec rien, là, l'heure, that's it.
1: Yes.
0: Et
1: moi aussi, j'ai fait ça.
0: J'ai adoré ça, avoir une journée, mettons la première journée où je l'ai mis avec pas de courriel qui bosse de notification, de ci, puis de ça, puis je me suis rendu compte que j'étais esclave de ma montre parce qu'elle bosse pour à peu près tout. Je sais que je pourrais les désactiver, puis je suis tout le temps en train de regarder. Je considère sérieusement retirer ma Apple Watch ou la vendre pour m'acheter une montre d'entraînement pour simplement quand je fais de l'activité physique qui performe mieux que la Apple Watch, puis m'acheter une montre un peu plus vite tous les jours, puis garder ma montre plus propre. Puis j'ai parlé à des gens autour de moi, puis des gars de 40 ans, mes chums, on est pas mal là-dedans. Ouais. Le sentez-vous en techno, ça, que les gens sont en train de dropper les montres qui te rendent un peu esclave?
1: C'est pas qu'esclave, c'est anxiogène. Et tu viens à avoir des mauvais focus sur des espèces d'objectifs à atteindre que tu atteindrais de la même façon. J'ai fait la même chose que toi. Au début de l'été, j'ai pogné ma Apple Watch et un matin qu'elle était pas rechargée. Il fallait dire que quelques jours avant, c'était mon anniversaire et j'avais reçu une Christie de belle montre, comprends-tu, là? Pas de montre. Une Christie de belle montre. Tu sais, genre qu'elle était fière, pète. Puis là, je trouvais ça bizarre de pas porter ma belle montre puis même ma Apple Watch. Et parce qu'un matin, ça a donné, j'ai mis là. Et j'ai découvert comme toi que c'est tellement pas stressant. Hey, j'ai un téléphone, j'ai des ordinateurs partout là, qui m'envoient des messages. Et je te dirais que le meilleur combo ne serait pas de passer d'une montre d'entraînement ou une montre intelligente là, juste pour l'entraînement versus ta belle montre. Ce serait d'avoir le duo. Et regardez, il y a de plus en plus de monde qui ont ça. Du côté, souvent c'est du côté gauche, là, la montre, la belle montre qui flash. Et de l'autre bord, un petit bracelet tout discret qui, lui, fait ton monitoring de tes activités physiques, tes pas, caca, l'affaire cardiaque. Et ça a l'air d'un bracelet, c'est beau, ça scrape pas ton look. Et c'est pas anxiogène, les informations s'en vont directement dans le téléphone, puis ça coûte bien moins cher.
0: Je l'ai déjà, j'ai la bague Ultra Human dans la main droite, là. Yeah, fait que, tu vois, j'ai les deux, je pourrais laisser tomber la montre.
1: Tu es marié à la technologie.
0: C'est ça!
1: Je te reconnais.
0: Merci François, tout ça c'est sur le françoischaron.com.
1: Bye.
0: Salut. Salut.

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fait si beau cette belle journée-là jusqu'à ce qu'on arrive dans cette veille d'orages violents en Montérégie. Vous êtes peut-être affectés par les averses, les orages, les rafales de vent. C'est un peu le programme pour les prochaines heures un petit peu partout. Et soyez prudents si vous avez à vous déplacer. Puis quand vous serez rendu à bon port, comme dirait l'autre, boutiquelecargo.com.

0: C'est un événement qui s'en vient un petit peu plus tard cette saison. Donc, sur les droits d'accès, vous économisez. 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Journey, Don't Stop Believing, c'est sur notre liste dans le trafic à O180, O165.
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4: Ici Michel Scarpino, voici le bilan de l'actualité. 30 Canadiens résidents permanents sont portés disparus depuis les crues soudaines qui ont ravagé hier une région située le long de la frontière entre le Népal et le Tibet, a fait savoir la ministre des Affaires étrangères, Anita Anand. La police népalaise fait état de plus de 390 morts et plus de 1400 personnes toujours portées disparues après qu'un torrent d'eau et de boue ait balayé des localités, emportant des bâtiments et des ponts. Le site web de l'Office du tourisme népalais recense 667 ressortissants de pays étrangers parmi les disparus, dont 25 Canadiens. Le président Trump a signé aujourd'hui un décret visant à rebaptiser le lac Ontario en lac d'Amérique, alors que les tensions avec le Canada s'aggravent. Assis à côté d'une carte sur laquelle figurait la mention « lac d'Amérique » au-dessus du plan d'eau, M. Trump a déclaré que le Canada était un partenaire difficile et a réitéré ses accusations selon lesquelles ce pays volait les États-Unis. Les tensions entre les deux pays n'ont cessé de s'aggraver depuis l'échec des négociations commerciales vendredi. Le lac Ontario, l'un des cinq grands lacs, est situé entre l'Ontario et l'État de New York. La campagne électorale au Québec est officiellement lancée. La première ministre Christine Fréchette a rencontré ce matin la lieutenante-gouverneure Manon Janotte pour lui demander de dissoudre l'Assemblée nationale, ce qui signifie que des élections générales sont officiellement convoquées. Madame Janotte a signé le décret en ce sens pour des élections le 5 octobre prochain. Et puis selon Environnement Canada, l'île du Prince-Édouard a connu hier après-midi sa première tornade depuis près de 20 ans. L'agence précise que cette tornade de niveau F0, la plus faible de l'échelle, a été observée à Little Harbour, sur l'île du Prince-Édouard, à l'extrémité est de la ville. Ses vents ont atteint une vitesse d'environ 115 km/h. C'était vos actualités Arsenal Média.
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6: Il y a des groupes qu'on admire parce qu'on se dit, mon Dieu, ils ont encore du gaz, ce monde-là, pour faire des tournées mondiales. Et c'est le cas pour Journey, qu'on va entendre avec une immortelle, Don't Stop Believin', tout le monde la connaît. À la moindre virgule près, d'ailleurs, tout le monde aime la chanter également. Il y aura le Japon sur leur liste de tournées. Il y aura Hawaï également, Los Angeles, Phoenix. Bref, les gars sont partis en grand, là. C'est inépuisable, cette belle gang de Journey à l'instant, dans le trafic à O181, O165.
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2: Si vous avez manqué l'entretien avec Talk que Max et Fred ont pu avoir dans les 100 000 matins ce matin, c'est à rattraper sur notre site web, bien sûr, puisqu'il y a eu exclusivement cette diffusion. On a été les premiers à pouvoir faire jouer sa nouvelle chanson, puis il nous parle de son projet, puis de Claudia Bouvet qui a collaboré avec lui. Ben le fun à rattraper. Et parmi les nouveautés musicales, demain va débarquer du nouveau Alex Warren, parce que ça a été annoncé, c'est son deuxième album, il y a déjà quelques chansons que vous connaissez, évidemment. Donc, on espère qu'il va un peu mieux. Hein? Il a dû annuler des spectacles en Nouvelle-Zélande au début de la semaine. Son état de santé, on dirait que tout est assez flou en ce moment, mais demain, normalement, il reprendrait la scène en Australie. Est-ce que ça pourra se faire? Bien, on aura des nouvelles certainement d'heure en heure d'ici là. Tout seul, j'adore cette chanson de Québec Redneck Bluegrass Project à 1180.

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0: 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On a la chance d'avoir, franchement, beaucoup d'activités qu'on peut vous proposer, que ce soit parce que j'ai copié sur Dominique Provost qui est passé en studio hier de Tourisme Montérégie. Il y avait déjà plein de belles idées. Je me suis dit que j'allais vous faire quelques rappels, mais j'en ajouterai une autre sur la liste. Donc, d'abord, du côté de Belleuil, oui, il y a le Festival des artistes récupérateurs tout le week-end. Ça s'appelle Capoute, du monde audacieux, originaux, créatifs, et l'entrée est tout à fait gratuite. Vous avez envie de célébrer le 15e anniversaire du Skatefest de Longueuil, c'est ce samedi. Et ben trippant cette année, on a ajouté une nouvelle compétition de trottinette pour cette édition-ci. Donc, trottinette, skate, il y a DJ, il y a des hot dogs sur place. On m'a gagné à hot dog gratuit. Il y a aussi différents vergers qui vous accueillent, et ça dès cette fin de semaine, selon la variété de pommes que vous avez envie d'aller cueillir en famille. Je vous dirais de miser sur samedi là, au lieu de dimanche. Et le mois de l'archéologie se termine lundi prochain. Il y en a qui seront déjà à l'école lundi. Alors, on peut dire que c'est le dernier week-end pour profiter des activités gratuites qui s'offrent un petit peu partout en Montérégie. Moisdelarchéo.com pour tous les détails. Summer s'en vient pour vous faire passer une belle fin de journée. Vous êtes dans le trafic, à haut?
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18: Veille d'orage violente toujours maintenue par Environnement Canada pour la Montérégie. Ça pourrait tomber sous forme d'averses d'orage. Il va venter sur un pas pire temps aussi. Minimum à 18 degrés pour ce soir et la nuit prochaine. Demain, de faibles probabilités d'averses le matin, puis ça se dégage en après-midi. Maximum à 22, humidex 25. Et samedi, ce sera vraiment plein soleil. Maximum 25 degrés. On mise sur cette journée-là pour le week-end. Peut-être une petite dernière baignade avant l'école. Et les averses prévues pour ce dimanche. 21 degrés en Montérégie.

Salutations à tous les enseignants, puis je devrais élargir ça à tous les membres du personnel qui vont graviter dans les prochains mois autour de nos enfants, autour de nos ados. Vous êtes nombreux, votre entrée à vous autres, souvent, elle est déjà amorcée. Et les élèves arriveront, il y en a quelques-uns que c'est demain, il y en a que c'est en début de semaine prochaine, il y en a que c'est déjà fait. Avez-vous des airs bêtes ou des sourires à la maison quand l'autobus débarque votre jeune? Donc, tous ceux qui sont au centre de service scolaire des Patriotes, des Hautes-Rivières, Marie-Victorin, Saint-Hyacinthe, Grande Seigneurie, merci pour déjà le mandat que vous avez amorcé. Merci pour toute l'année qui s'en vient également. Laurence Martin est là avec Ciao Bye. D'abord, Linkin Park avec In The End à O181, O165.

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1: Ça vaut la peine de souligner ceux et celles qui ont fait de bonnes actions, qui encouragent différentes fondations en Montérégie, puis en retour, vous avez des sommes d'argent comme ça qui vous tombent du ciel. Pas plate pour Linda Davio qui a remporté 827,50 $ grâce à la loterie moitié-moitié, l'Instant Aline. Au profit de la fondation Aline Le Tendre, c'est en collaboration avec le centre hospitalier Hôtel-Dieu de Saint-Hyacinthe. Donc, Linda a participé, le tirage avait lieu ce matin, c'est elle qui a remporté. Vous avez différents forfaits de billets que vous pouvez vous procurer. Ça peut être 1, 3, 8, 20 billets si vous le souhaitez. Sachez que le prochain tirage aura lieu le 24 septembre. Là, on est d'avance. Là. On est comme jour 1 de la prochaine participation. Vous ne pourrez pas dire qu'on vous a pas avisé. FondationAlineLeTendre.com pour tous les détails. Lou Combs, oh, il va vous faire passer vraiment un beau retour à la maison. 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

À compter de lundi, davantage de sport à votre station au 104.1, au 106.5, puisqu'on aura l'heure du lunch avec Larac et Gonzalez qui vont vous offrir du sport, du divertissement, de la complicité, du rire et tout ce dont vous aurez envie d'entendre. Vous aurez également la game, cette émission qui va vous accompagner dès lundi 18h, cette fois avec Oli Paiement et FX Dénard également, puis ils seront entourés des meilleurs collaborateurs sportifs au Québec. Tout ça, ça commence à compter de lundi prochain. Ce matin, Max et Fred, dans les 100 000 matins, ont jasé du sort un petit peu des Oilers, hein, parce qu'il y a des choses qui vont bien chez le Canadien. C'est peut-être pas la même chose chez les Oilers. Et Connor McDavid serait-il tenté par Montréal, par hasard? Rediffusion de

0: Oh. Leandro Seidel et Edmonton accepte un contrat à Primodic de 14 millions de dollars par an en disant « Je vais laisser de l'argent pour mes coéquipiers. » Le cœur sur la main, le beau Leon. Connor McDavid dit à son GM hey, « Je te donne 2 ans. 2 ans à 12 millions. Écoute, je te mettrai pas le couteau sur la gorge, mais je te donne 2 ans pour qu'on soit bon. » Fait que là, le GM fait « Bon, t'as peu, là. On va aller chercher des joueurs. On va grappiller à gauche et à droite. » Signe un excellent contrat à Jake Walman, le Raymond Bourque de l'Alberta. 7 ans, 7 millions. Ou à peu près, puis est en train de bâtir de quoi qui est correct. C'est pas une puissance, mais c'est pas un mauvais club. On engage Mike Babcock. Là, ça lui prend l'autorisation de coacher à cause de l'histoire de ce qui s'est passé à Toronto. C'est un vieux de la vieille. C'est un vieux bougre de 63, 64 ans qui va avoir les mêmes techniques encore, qui va être rough. Là, on entend Leon Draisaitl qui dit « Ça me dérange pas de me faire crier après par Babcock. Va faire sortir le meilleur de nous autres. » OK, good. Parfait. Fait que là, tu te dis « Les gars, c'est son commis ici. » Babcock est à Edmonton, c'est parce que Connor McDavid a mis son stamp sur le projet. Ouais. Il a dit « Oui, moi, ça me tente. Je veux travailler avec ce gars-là. » Sauf que là, c'est votre dernière chance. Sauf que là, on n'ira pas à guerre avec des tire-poids. À un moment donné, ça prend les gardiens de but. Fait que Stuart Skinner, lui, l'année passée, s'en va à Pittsburgh parce qu'il n'aurait pas arrêté un ballon d'Omnikin à Edmonton. Et là, on avait de la difficulté avec les gardiens de but. Là, on va réussir à mettre la main sur Frederick Anderson,
1: ouais,
0: des Hurricanes de Caroline. Tu dis Colin, gagnant de la Coupe
1: Stanley. C'est là bon. C'est mieux bon que Tristan Jarry.
0: Hein, oui. Puis là, hier, quand l'entraînement des Oilers va s'amorcer dans les prochaines semaines, 4 joueurs ne seront pas en mesure de participer au camp d'entraînement. Les attaquants Mathias Janmark, Mathieu Savoie, le défenseur Alex Regula et le gardien Frederick Anderson. Connor McDavid doit être écœuré. Blessure à long terme subie lors du camp d'entraînement.
1: Ils ont quelque chose avec les gardiens de but, les Oilers, c'est les nouveaux Flyers de Philadelphie.
0: Je sais pas ce qui se passe là-bas. Il y a eu des ennuis de...

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